0: Guerre avec l'Ukraine touche à sa fin. Déclaration hier soir, alors que les commémorations du 9 mai en version allégée ont pu se tenir à Moscou malgré les craintes d'attaques de drones ukrainiens. Quoi qu'il en soit, les deux pays sont accusés hier d'avoir l'un et l'autre violé le cessez-le-feu en vigueur pour 3 jours. De nouvelles attaques djihadistes dans le centre du Mali vendredi auraient fait des dizaines de morts, annoncent hier les sources sécuritaires locales, entre 50 et 80 victimes selon les sources, et ce après des attaques dans la même région mercredi qui ont déjà fait une trentaine de morts. L'actualité de la nuit, c'est aussi Swiss qui annonce étendre ses mesures d'économie au personnel au sol. La compagnie aérienne prévoit de réduire ses effectifs administratifs de 10% sur la base des départs volontaires. Déclaration du directeur général Jens Fellinger dans la NZZ Amazon Tag ce matin. Swiss est rentable mais subit une pression sur les coûts et certains concurrents l'ont même dépassé en termes de rentabilité. Rassemblement de plusieurs centaines de personnes hier à Lucerne à l'appel de Massfall. On se souvient de cette organisation, notamment pour son opposition aux mesures anti-Covid. Cette fois, il s'agit de dénoncer les accords institutionnels entre l'UE et la Suisse. Une contre-manifestation était aussi organisée de l'autre côté du lac à l'appel d'une alliance de gauche. En basket masculin, Olympique est en finale des playoffs de SBL. Les Fribourgeois ont battu Puy-Lausanne pour la 3e fois en 3 matchs. Olympique qui vise le triplé après avoir déjà remporté la SBL Cup et la Coupe de Suisse cette saison. Dans l'autre demi-finale, les Lions de Genève ont récupéré l'avantage face aux Star Wings de Bâle. En Super League de football, le Lausanne Sport s'incline 2-1 à Winterthur hier soir. Le club zurichois, lanterne rouge du championnat, relance l'espoir d'accrocher la place de barragiste. Dans l'autre rencontre, Servette a fait match nul 3-3 à Lucerne. Tout à l'heure à 16h30, Sion 4e accueille Thun, champion de cette saison. Et puis on espère que vous avez profité de votre journée de samedi, hein, puisque ce sont des orages et des averses qui vous attendent aujourd'hui, généralement très nuageux dès le matin. Du vent parfois soutenu sur le plateau, attention aussi au feune dans les Alpes, les températures entre 12 et 18 degrés en pleine.
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0: 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Il est 3h.
1: Laurent Blanchard.
2: Suisse étend ses mesures d'économie au personnel au sol. Après le personnel de cabine, la compagnie aérienne prévoit de réduire ses effectifs administratifs de 10%. Et il n'est question que de départs volontaires, annonce le directeur général Jens Fellinger dans la NZZ Amazontag ce matin. Suisse est rentable, mais subit selon lui une pression sur les coûts et certains concurrents l'ont même déjà dépassé en termes de rentabilité. Fin de galère en vue pour les 147 passagers du paquebot touché par un foyer d'antivirus. Le navire est attendu ce matin à Tenerife, aux Canaries, où les croisiéristes vont être débarqués à partir de 9h heure suisse. Un membre d'équipage suisse se trouve d'ailleurs à bord, un cas contact qui ne présente aucun symptôme pour l'instant. Vladimir Poutine aura finalement eu son défilé militaire. Le président russe a célébré hier sur la place Rouge à Moscou le 81e anniversaire de la capitulation de l'Allemagne nazie. Un défilé de 45 minutes sous haute sécurité et sans matériel militaire, alors que planait la crainte d'attaque de drones ukrainiens. Kiev avait accepté la veille in extremis une trêve de 3 jours à la demande des États-Unis. Et les deux pays se sont accusés hier d'avoir mutuellement violé la trêve, l'un et l'autre, de part et d'autre. Et ce, malgré cela, Vladimir Poutine a affirmé hier que la guerre en Ukraine toucherait à sa fin. Au Moyen-Orient, le commandement de la marine des gardiens de la Révolution menace ouvertement les États-Unis de s'en prendre à ses intérêts dans la région en cas d'attaque sur la marine marchande iranienne. Déclaration après l'escalade militaire de ces derniers jours. Et alors que Washington attend toujours la réponse de Téhéran à ses dernières propositions pour mettre fin au conflit. Le Royaume-Uni se prépare en tout cas à une éventuelle fin du conflit. Londres annonce prépositionner un destroyer au Moyen-Orient en vue d'une future mission internationale de sécurisation du transport maritime coordonnée avec la France dans le détroit d'Ormuz. Le porte-avions français Charles de Gaulle est d'ailleurs arrivé dans la région cette semaine. L'équipe iranienne masculine de football participera bien à la Coupe du Monde cet été, c'est ce qu'a affirmé sa fédération nationale hier. Mais il y a une condition, que les pays hôtes l'acceptent avec ses particularités. Le secrétaire d'État américain Marco Rubio affirme que l'équipe sera la bienvenue, sauf les membres qui ont eu des liens avec les gardiens de la Révolution. Et puis si vous vous demandez pourquoi nous ne sommes pas vraiment les mêmes lorsque nous sommes à l'aéroport, eh bien c'est la question que s'est posée le média américain de vulgarisation scientifique The Conversation. Pour résumer, un changement d'attitude serait lié à la nature même de ce lieu de passage où nos repères habituels sont brouillés, les règles de sécurité qui peuvent sembler arbitraires et le fait de se retrouver entre deux pays nous ferait donc perdre nos repères, selon Steve Taylor, chercheur en psychologie. Une synthèse à retrouver de ce dossier donc à lire sur nos plateformes RTS Info et sur notre nouvelle app RTS. Averses et orages au programme ce dimanche, généralement très nuageux dès ce matin avec des averses, du vent parfois soutenu sur le plateau, du faune dans les Alpes. Les températures en pleine aujourd'hui entre 12 et 18 degrés.
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0: 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Il est 4h. Laurent Blanchard.
1: Nouvelle réduction d'effectifs chez Swiss après le départ de 140 membres de personnel de cabine. La compagnie aérienne annonce vouloir réduire ses effectifs administratifs de 10%. Il n'est question que de départ volontaire, déclare le directeur général Jens Fellinger dans la NZZ Amazon Tag ce matin. Swiss est rentable mais subit une pression sur les coûts et selon lui, il s'agit de faire mieux que certains concurrents qui l'ont dépassé en termes de rentabilité. Terre en vue pour le paquebot touché par un foyer d'antivirus. Il est attendu d'ici 2 heures à Tenerife, aux Canaries, avec ses 147 passagers. Ils doivent être débarqués à 9h, heure suisse. Un membre d'équipage suisse se trouve d'ailleurs à bord, bien que cas contact, il ne présente aucun symptôme pour l'instant. Vladimir Poutine affirme hier soir que la guerre en Ukraine arrive vers sa fin. Déclaration ailleurs qu'hier, les deux pays se sont accusés d'avoir l'un et l'autre violé le cessez-le-feu de 3 jours. Dans ce contexte, à Moscou, les célébrations de la capitulation de l'Allemagne nazie ont pu tout de même se tenir hier, mais en version allégée, sans matériel militaire et sous haute sécurité. Washington attend toujours la réponse de Téhéran à ses dernières propositions pour mettre fin au conflit. Seul message en provenance d'Iran, eh bien c'est celui du commandant de la marine des gardiens de la Révolution. Il menace les États-Unis de s'en prendre à ses intérêts dans la région en cas de nouvelle attaque sur la marine marchande iranienne. L'Iran, qui tout de même met en doute un doute sérieux sur la diplomatie des États-Unis après l'escalade militaire de ces derniers jours, le chef de la diplomatie iranienne aurait fait part de ses doutes lors d'un entretien téléphonique avec son homologue turc, selon l'agence d'information iranienne ISNA. Téhéran serait sceptique quant à la volonté de Washington de résoudre le conflit par la voie diplomatique. De nouvelles attaques djihadistes dans le centre du Mali vendredi auraient fait entre 50 et 80 morts selon les sources sécuritaires locales. Par ailleurs, on apprend cette nuit que des attaques d'une milice communautaire dans le nord-est de la République démocratique du Congo auraient fait 69 morts selon toujours des sources locales. Les faits remontent à fin avril.

0: De plusieurs centaines de personnes hier à Lucerne à l'appel de Masse Folle. On se souvient de cette organisation, notamment pour son opposition aux mesures anti-Covid. Cette fois, il s'agissait de dénoncer les accords institutionnels entre l'UE et la Suisse. Une contre-manifestation était d'ailleurs organisée simultanément de l'autre côté du lac à l'appel d'une alliance de gauche. Jusqu'à 20 millions de voyageurs pourraient être affectés par des annulations de vols en Allemagne cet été. La flambée du prix du kérosène pourrait pousser les compagnies à bas coût à annuler certains de leurs vols qui ne seraient plus rentables. C'est en tout cas ce qu'informe le directeur général de l'association des aéroports allemands dans une interview au journal Welt am Sonntag. Et puis c'est fini pour les Suisses au Master 1000 de Rome. Belinda Bencic et Victoria Golubic se sont fait éliminer hier en 16e de finale. Généralement très nuageux avec des averses ce matin. C'est évidemment la météo dont on parle maintenant. Elles seront parfois marquées, ces averses, cet après-midi, virant à l'orage. Du vent parfois soutenu, les températures entre 12 et 18 degrés en pleine.
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0: 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Il est 5h. Laurent Blanchard.
1: Les 147 passagers du paquebot touchés par un foyer d'antivirus vont bientôt pouvoir débarquer. Le navire est attendu dans les heures voire minutes qui viennent à Tenerife, aux Canaries, où les croisiéristes vont être débarqués donc à partir de 9h heure suisse ce matin. Un membre d'équipage suisse se trouve d'ailleurs à bord, un cas contact qui ne présente aucun symptôme pour l'instant. Vladimir Poutine aura finalement eu son défilé militaire. Le président russe a célébré hier sur la place Rouge à Moscou le 81e anniversaire de la capitulation de l'Allemagne nazie. Un défilé en version courte et sous haute sécurité, ainsi que sans matériel militaire, alors que planait la crainte d'attaque de drones ukrainiens. Kiev avait accepté la veille in extremis une trêve de 3 jours à la demande des États-Unis. Une trêve fragile. Russie et Ukraine se sont accusés hier d'avoir l'un et l'autre violé le cessez-le-feu avec des attaques de part et d'autre. Et malgré cela, Vladimir Poutine a affirmé hier soir que la guerre en Ukraine touchait à sa fin. Les gardiens de la révolution iraniens menacent de s'en prendre à des intérêts américains en cas de nouvelles attaques sur la marine marchande iranienne. Washington attend d'ailleurs toujours la réponse de Téhéran à ses dernières propositions pour mettre fin au conflit. Suisse étend ses mesures d'économie au personnel au sol. Après le personnel de cabine, la compagnie aérienne prévoit de réduire ses effectifs administratifs de 10%. Il n'est question que de départs volontaires, annonce le directeur général Jens Fellinger à la NZZ Amsontag ce matin. Suisse est rentable mais subit une pression sur les coûts selon lui et certains concurrents l'ont déjà dépassé en termes de rentabilité. La boîte à bébés fête ses 20 ans, 25 ans en Suisse. Ce dispositif permet en cas d'abandon de déposer les nouveau-nés dans un lieu sûr. Il en existe 8 actuellement dans tout le pays, dont un à Sion. Le premier du genre avait été mis en place dans le canton de Schwyz après la mort de 2 nourrissons abandonnés. Depuis, 31 bébés ont ainsi pu être confiés à du personnel de soins. La Vuelta sourit aux Suisses. La Zurichoise Petra Stiasny a remporté hier l'étape reine du Tour d'Espagne féminin au sommet de l'Angliru, col des Asturies situé à 1500 mètres d'altitude dans le nord de l'Espagne. Une autre Zurichoise, Noémie Rueg, elle a remporté la première étape lundi. La Vuelta féminin remportée hier par l'Espagnole Paola Blasi. Et puis le coup d'envoi des festivités de l'Eurovision qui se tient à Vienne en Autriche cette année. Le tapis turquoise, c'est sa couleur, il n'est pas rouge, déployé cet après-midi devant l'hôtel de ville de la capitale pour accueillir les 35 délégations. La Suisse est représentée cette année par la bernoise Véronica Fusaro et avec

0: son titre Alice. La présence d'Israël a d'ailleurs suscité un vent de contestation. Les diffuseurs de 5 pays européens ont annoncé leur défection. Finale le 16 mai, ce sera à suivre sur RTS1. Averses et orages au programme ce dimanche, généralement très nuageux dès ce matin avec des averses, du vent parfois soutenu sur le plateau, du fun dans les Alpes. Les températures en pleine entre 12 et 18 degrés.
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0: 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Il est 6h. Laurent Blanchard.
1: La fin d'une galère, le paquebot touché par un foyer d'antivirus est attendu dans les minutes qui viennent aux Canaries. Le débarquement des 147 passagers doit débuter dans 3 heures. Un membre d'équipage suisse se trouve à bord. Il ne présente aucun symptôme pour l'instant. Nouvelle mesure d'économie chez Swiss. Après le départ de 140 membres du personnel de cabine, la compagnie aérienne annonce vouloir réduire ses effectifs administratifs de 10%. Que des départs volontaires, affirme le directeur général à la NZZ Amzontag ce matin. Swiss est rentable, mais subit une pression sur les coûts. Vladimir Poutine affirme hier soir que la guerre en Ukraine touche à sa fin. Déclaration alors qu'hier encore, les deux pays se sont accusés d'avoir l'un et l'autre violé le cessez-le-feu en cours. Dans ce contexte, à Moscou, les célébrations de la capitulation de l'Allemagne nazie ont pu se tenir tout de même hier, mais en version allégée, sans matériel militaire et sous haute sécurité. Washington attend toujours la réponse de Téhéran ce matin sur la proposition américaine de mettre fin au conflit. Seul message en provenance de l'Iran, eh bien c'est celui du commandant de la marine des gardiens de la révolution. Il menace les États-Unis de s'en prendre à ses intérêts dans la région en cas de nouvelle attaque sur la marine marchande iranienne. Pendant ce temps, l'aviation israélienne poursuit ses frappes sur le sud du Liban. Les autorités libanaises annoncent la mort de 9 personnes hier. L'armée israélienne affirme viser le Hezbollah, qui revendique pour sa part des tirs contre le nord d'Israël. Un cessez-le-feu est pourtant censé être en vigueur depuis le 17 avril. Rassemblement de plusieurs centaines de personnes hier à Lucerne à l'appel de Massfall. On se souvient de cette organisation notamment pour son opposition aux mesures anti-Covid. Cette fois, il s'agissait de dénoncer les accords institutionnels entre l'UE et la Suisse. Une contre-manifestation était organisée aussi à l'appel de l'Alliance de gauche. En Super Ligue de football, le Lausanne Sport s'incline 2-1 hier soir à Winterthur. Le club zurichois, lanterne rouge du championnat, relance donc l'espoir d'accrocher la place de barragiste. Dans l'autre rencontre, Servette a fait match nul 3 partout à Lucerne. Tout à l'heure à 16h30, Sion 4e accueille Thun, déjà champion. Et en cas de succès, les Valaisans peuvent se rapprocher de la 3e place de Super Ligue, synonyme de barrages européens. Et puis si vous vous demandiez pourquoi nous ne sommes pas vraiment les mêmes comme nous sommes à l'aéroport, eh bien c'est la question que s'est posée le média américain The Conversation. Pour résumer, ce changement d'attitude, eh bien c'est lié à la nature de ce lieu même, de passage où nos repères habituels sont brouillés, les règles de sécurité parfois arbitraires et surtout le fait de se retrouver entre deux pays nous ferait perdre nos repères, selon Steve Taylor, chercheur en psychologie. Une synthèse de cet article à lire sur nos plateformes RTS Info et notre nouvelle app RTS. En cette veille de début de Sainte-Glace, cher aux jardiniers, bien comptez sur un temps généralement très nuageux avec des averses ce matin. Elles seront parfois marquées cet après-midi, virant à l'orage. Du vent, parfois soutenu sur le plateau, du fun dans les Alpes. Les températures aujourd'hui, pas vraiment de gel, de 12 à 18 degrés en pleine.
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0: 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Il est 7h. Jean-Philippe Roots.
1: Les autorités israéliennes ont expulsé aujourd'hui deux militants espagnols et brésiliens qu'elles avaient arrêtés à bord de la flottille pour Gaza. Annonce faite par le ministre des Affaires étrangères sans préciser vers quel pays les deux hommes ont été expulsés. Ils avaient été conduits en Israël pour interrogatoire après l'interception par la marine israélienne de leur bateau dans les eaux internationales au large de la Grèce le 30 avril. Le navire de croisière MV Ondius, à bord duquel a été détecté un foyer d'antivirus, se rapproche ce matin de l'île espagnole de Tenerife. Il doit jeter l'ancre près du port afin de permettre l'évacuation des passagers et d'une partie de l'équipage avant de poursuivre sa route vers les Pays-Bas. Un des membres d'équipage suisse se trouve à bord. Il ne présente aucun symptôme, mais il est considéré comme un cas contact. La Russie et l'Ukraine se sont accusés mutuellement hier de violer le cessez-le-feu temporaire. Le président états-unien Donald Trump avait annoncé vendredi soir un cessez-le-feu de 3 jours entre les deux pays à partir de samedi. Le président russe Vladimir Poutine, de son côté, assure n'avoir toujours pas reçu de proposition de l'Ukraine sur l'échange de prisonniers annoncé par Donald Trump. Deux manifestations hier en ville de Lucerne. Environ 1000 personnes ont défilé à l'appel de l'organisation Masfol pour s'opposer aux accords institutionnels avec l'Union européenne. Ce mouvement s'était fait connaître par son opposition aux mesures anti-Covid. L'organisation d'extrême droite Jungetat a participé au rassemblement. Et pendant ce temps, une contre-manifestation de la gauche a réuni environ 1500 personnes. La police a pu s'interposer et éviter que les deux groupes en arrivent à la confrontation. Il n'y a pas eu d'incident notable. Le Parti socialiste neuchâtelois, réuni hier à Travers, s'est doté d'une coprésidence. Il a élu Marinette Matté, 67 ans, et Émile Margot, 25 ans. Ce duo succède à Romain Dubois. En football, en Super League, dans le groupe de relégation, Winterthur a battu hier Lausanne 2-1. Grâce à ce succès, la Lanterne Rouge revient à 4 points de Grasshopper, battu 2-1 par Zurich, et peut encore espérer décrocher la place de barragiste. Dans la troisième rencontre de la soirée, Lucerne et Servette ont fait match nul 3 partout. L'équipe de Suisse de hockey sur glace est restée muette. Hier, elle s'est inclinée 3-0 contre la Suède dans le cadre de l'Euro Hockey Tour. La formation dirigée par Yann Cadieux livrera aujourd'hui, dès midi, face à la Tchéquie, son 10e et dernier match de préparation en vue des championnats du monde à domicile. En tennis, fin de parcours hier pour les deux Suissesses qui étaient encore en lice au tournoi Masters 1000 de Rome. En 16e de finale, Belinda Bencic s'est inclinée en 2 manches face à la Russe Anna Kalinskaya, 24e joueuse mondiale, tandis que Victoria Golubic a subi la loi d'une autre Russe, Mira Andreeva, 7e joueuse mondiale. Aujourd'hui, le temps sera très nuageux avec des averses déjà possibles en matinée. Elles deviendront fréquentes dans l'après-midi avec localement un caractère orageux. Le ciel sera plus clément en Valais. Le mercure oscillera entre 12 et 20 degrés. Même temps demain, mais un peu plus frais. Il faudra attendre mardi après-midi pour voir le retour du soleil.
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1: Bonjour et bon dimanche. Nous sommes le dimanche 10 mai. Bienvenue à vous. Vous l'avez entendu, hein, le dernier week-end du mois de mai, vous serez les bienvenus dans les locaux de la RTS et notamment dans les locaux de RTS Option Musique. N'hésitez pas à venir nous rendre visite. Bon, alors en ce qui concerne ce dimanche matin, on va commencer le programme avec Benabar, qui, malgré lui, a fait un constat assez édifiant. Hein. Il s'y attendait pas, visiblement.

Libre, il est libre. Pas Max, hein. Non, il est libre. Julien Andriana, qui interprète cette chanson-là. Et puis Benabar était un peu moins libre dans la chanson juste avant, parce qu'il y a une fille qui habite chez lui. Voilà. Isia chante Mon cœur. Coldplay arrivera dans quelques instants.

Encore une chanson avec des ou, et c'est toujours très utile lorsque les artistes les interprètent sur scène, ces chansons-là, parce que tout le public peut reprendre, même si on ne sait pas les paroles, c'est parfait. Coldplay à l'instant, l'aventure d'une vie, Adventure of a Lifetime. Richard Cochante arrive maintenant avec le coup de soleil. Et puis Cassien Bray, il n'est pas très loin, Cassien. Il viendra tout à l'heure à 7h30, pas tout seul, il a interviewé des gens dans la rue cette semaine pour parler, non pas de mariage, ça c'était la semaine précédente, mais d'enterrement et de funérailles. Quelle chanson choisir lors des funérailles? C'est le sujet de Cassien Bray cette semaine.

Cavalier seul. Artiste suisse, Cavalier seul qui chante Ça m'a manqué. MC Solar va interpréter ici l'un de ses plus grands classiques. Ensuite, il y aura les Monkees. Et puis ensuite, on parlera musique de funérailles. Eh oui. Bah oui, ça existe aussi, hein. C'est très important visiblement parce que lors des funérailles, il y a pratiquement toujours de la musique. On verra ça avec Cassien Bret tout à l'heure.

0: Les Monkees, I'm a Believer. Cassien Bray s'est promené dans la rue avec son micro, il a interviewé les gens qu'il croisait, il a croisé Heidi et il a demandé à Heidi de parler de musique idéale pour des funérailles. Ah, c'est un sujet assez délicat, hein, mais c'est un sujet quand même. Voici la réponse de Heidi.
1: Queen, Show Must Go Round, parce que je l'aime bien, puis parce que c'est vivant et parce que les enterrements c'est déjà tellement triste que moi j'ai pas, voilà, pas spécialement envie d'être, d'être triste.
2: Et vous voulez pas que les gens le soient au vôtre ?
1: Non, non, du tout pas. Mais je veux pas d'enterrement, donc ça sera encore mieux.
2: Alors vous imaginez ça comment ? Parce que les gens qui vous aiment, peut-être qu'ils voudront vous dire au revoir.
1: Oui, mais non. Je trouve que c'est... Il n'y a pas d'obligation, quoi. Voilà.
2: Ah non, il n'y a aucune obligation, ça c'est sûr.
1: Et puis bon, moi j'ai... Ma famille, ils ont tous fait comme ça, donc je vois pas pourquoi moi je ferais pas comme ça non plus. On n'a pas fait de cérémonie pour mes parents, donc... Pour moi, c'est comme ça.
2: Et ça vous a pas manqué ?
1: Pour ma maman, oui. Mais bon, c'était son choix, alors je l'ai accepté, puis c'est tout.
2: Et donc vous imaginez que les gens respectent aussi votre choix ?
1: Ben oui, parce que j'ai pas envie que les gens viennent pleurer sur ma tombe. Ça sert à quoi ? Ça sert à rien, déjà. Et puis, moi, je suis quelqu'un qui aime la vie, qui aime bouger, qui aime vivre. Donc j'aimerais qu'on garde ce souvenir-là, et puis c'est tout.
2: Donc que les gens qui vous aiment écoutent juste Queen's The Show Must Go On et ça suffit.
1: Voilà, ça suffit pour moi.

0: Espère.
1: Respire et espère. Gaël Faye interprète ce morceau à l'instant. Les artistes suisses, vous le savez, sont très présents dans le programme d'Option Musique. Voici Linda. Linda Ellis, c'est son nom. Elle chante River. Et puis ensuite, on entendra la voix magnifique. Alors, le dimanche matin, c'est à bonne heure. La voix magnifique de Barry White. I think you're right.

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Barry White. Bon dimanche matin à vous à l'écoute de RTS Option Musique. Et si on jouait? Eh oui, déjà très tôt comme ça, si on jouait un jeu de société par exemple.

Un monde où tout le monde gagne, ça serait bien ça. Hein. C'est l'utopie de Zazie à l'instant avec cette chanson intitulée « Rue de la paix ». Je vous rappelle que le dimanche matin entre 10h et 11h, vous avez rendez-vous avec Victoria Turian dans cette émission qui s'appelle « Home Sweet Home ». Victoria se promène chaque semaine de home en home hein, dans des EMS et elle rencontre des gens très intéressants qui ont beaucoup de choses à raconter sur leur vie, sur leurs goûts musicaux, sur leurs aventures. Et Victoria, eh bien, elle recueille tout ça, elle en fait une belle émission. Ça sera tout à l'heure, comme tous les dimanches matins, entre 10h et 11h. Ça s'appelle donc Home Sweet Home. Pour aller jusqu'aux informations de 8h, j'allais dire de 8h. En Belgique, on dit comme ça, mais pas ici. Donc de 8h, voici Aretha Franklin avec cette chanson extrêmement connue et très belle, I Say a Little Prayer.

0: 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Il est 8h.
1: Jean-Philippe Roots.
2: Le navire de croisière MV Ondius, à bord duquel a été détecté un foyer d'antivirus, est arrivé ce matin au port de Granadilla sur l'île espagnole de Tenerife. Il y a jeté l'ancre afin de permettre l'évacuation des passagers et d'une partie de l'équipage avant de poursuivre sa route vers les Pays-Bas. Un membre d'équipage suisse se trouve à bord. Il ne présente aucun symptôme, mais il est considéré comme un cas contact. L'Iran a menacé de s'en prendre à des sites appartenant aux États-Unis au Moyen-Orient en cas d'attaque de sa marine marchande. Avertissement lancé après des frappes américaines contre deux de ses pétroliers. De leur côté, les États-Unis attendent toujours la réponse de Téhéran à leur dernière proposition, mais l'Iran a mis en doute le sérieux de la diplomatie états-unienne. Les autorités libanaises ont annoncé hier la mort de 9 personnes, dont une fillette, dans de nouvelles frappes israéliennes sur le sud du pays. Le mouvement islamiste Hezbollah a revendiqué de son côté des tirs contre le nord d'Israël. Des nouvelles mesures d'économie chez Swiss. La compagnie aérienne a étendu ses mesures au personnel au sol. L'objectif est de réduire nos effectifs administratifs d'environ 10%, a déclaré Jens Fellinger, directeur général de Swiss, dans une interview accordée à la NZZ am Sonntag. La compagnie aérienne ne souhaite procéder à aucun licenciement, a précisé le dirigeant. Il est uniquement question de départ volontaire. L'entreprise justifie ses mesures par la pression sur les coûts. Et l'aviation est aussi en difficulté en Allemagne. Jusqu'à 20 millions de voyageurs pourraient être affectés dans le pays cet été par des annulations de vols en raison de la flambée des prix du kérosène. Avertissement lancé hier par les aéroports allemands. Dans le pire des scénarios, certains aéroports risquent de subir une baisse de capacité de 10%, a déclaré le directeur général de l'Association des aéroports allemands. Deux manifestations hier en ville de Lucerne. Environ 1000 personnes ont défilé à l'appel de l'organisation Masfol pour s'opposer aux accords institutionnels avec l'Union européenne. Ce mouvement s'était fait connaître par son opposition aux mesures anti-Covid. L'organisation d'extrême droite Jungetat a participé au rassemblement. Pendant ce temps, une contre-manifestation de la gauche a réuni environ 1500 personnes. La police a pu s'interposer et éviter que les deux groupes en arrivent à la confrontation. Il n'y a pas eu d'incident notable. En cyclisme, Jan Christen a pris hier la 8e place de la 2e étape du Tour d'Italie disputée en Bulgarie. L'espoir argovien de 21 ans pointe au 6e rang du classement général, mené par le vainqueur surprise de cette étape, l'Uruguayen Guillermo Tomás Silva. Chez les dames, victoire suisse au Tour d'Espagne, la Zurichoise Petra Stiassny s'est imposée en solitaire hier lors de la 7e et dernière étape au sommet de l'Angliru. Cette Vuelta a été remportée par l'Espagnole Paula Blasi. Aujourd'hui, le temps sera très nuageux avec des averses déjà possibles en matinée. Elles deviendront fréquentes dans l'après-midi avec localement un caractère orageux. Le ciel sera plus clément en Valais. Le mercure oscillera entre 12 et 20 degrés. Même temps demain, mais un peu plus frais. Il faudra attendre mardi après-midi pour voir le retour du soleil.
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3: Si vous venez d'ouvrir l'œil, et l'oreille aussi, ça c'est important pour nous l'oreille, et bienvenue à vous. En ce dimanche matin, nous sommes le 10 mai, on a un programme musical qui est préparé pour vous, et notamment par Marine Kaltenbacher, qui sera avec nous tout à l'heure aux environs de 8h30 pour vous parler de chansons suisses dans Helvetticus. D'abord, on commence cette nouvelle heure avec Claudio Capeo.
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Miles Smith, Drive Safe. Voici Pomme maintenant. Pomme avec cette chanson qui s'appelle De là-haut. Juste après, il y aura Jack Johnson et son univers toujours particulier. Jack Johnson, c'est de la chanson agréable, facile, presque reggae des fois. C'est drôlement bien. La chanson s'appelle Sitting, Waiting, Wishing. On l'écoutera dans quelques instants. Mais d'abord, Pomme.

L'univers de Jack Johnson, voilà un artiste qu'on ne voit pas assez souvent en concert, Jack Johnson, très rarement. Bon, enfin, on va l'attendre, continuer à l'attendre. Lui non plus, on le voit pas souvent. Michel Jonas, qui interprète ici l'un de ses plus grands succès. On est dans les années 80. Et puis juste après, il y aura Vendredi sur mer, avec un morceau intitulé « Hard ».

Vendredi sur mer avec Hard. Nous avons plusieurs occasions sur RTS Option Musique de vous présenter les artistes suisses. Il y a le radar, hein, chaque mois, un artiste suisse en évidence. C'est Tess Giordano en ce mois de mai. Nous avons aussi Suisse Attitude, ça c'est tous les après-midi. Et nous avons le rendez-vous de Marine Kaltenbacher qui s'appelle Helvetikus. Alors c'est dans quelques instants. Helvetikus, d'abord on écoute Indochine et ensuite il y aura Vodou Game. Et puis Marine vous présentera un artiste suisse dans le détail.

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1: Aujourd'hui, direction Renan, puisqu'on parle de Fred Persson.
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1: Fred Persson est très actif sur la scène suisse romande. Des vidéos sur YouTube comme des reprises de The Show Must Go On de Queen, repris avec le chœur norvégien de Genève, ses propres compositions, ou encore des extraits de sa première partie de Julien Doré, parce que oui, c'était lui en 2018 qui ouvrait pour Julien Doré à Beaulieu.
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1: Il arrive finaliste du concours Le Tremplin, les meilleures voix de Suisse romande en 2022. Et il est un peu partout, concerts, animations en EMS, ateliers de musique, spectacles et aussi du busking, de la musique de rue. Pour Fred Persson, la musique est un mode de vie. On le découvre ensemble dans Helvetticus sur RTS Option Musique avec son titre « Si haut ».

Louane qui chante ses secrets. Oui, alors je vous le disais, les artistes suisses sont mis à l'honneur sur RTS Option Musique, et donc avec Helvetikus tout à l'heure, Marine Kaltenbacher, mais aussi avec le Radar. Alors dans la rubrique Radar en ce mois de mai, on a cette excellente chanteuse, jeune chanteuse, 17 ans, Tess Giordano.

Pure Vida, c'est le titre de la chanson de Suzanne à l'instant sur RTS Option Musique. Vous aimez les souvenirs des années 80? Ah, probablement, oui, oui. Ça, c'est un très bon souvenir. Le groupe s'appelait les Fine Young Cannibals. Vous vous souvenez? Ça faisait comme ça.

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1: Dans quelques instants, les informations de 9h. Et puis on fera le point aussi sur la météo de ce dimanche. Très important, la météo le dimanche. Juste après cette chanson.

0: Un projectile non identifié a frappé un navire au large des côtes du Qatar tôt ce matin. Information rapportée par une agence de sécurité maritime britannique. Un petit incendie s'est déclaré, mais il a été éteint. Il n'y a pas de victime, a précisé l'agence. Cette frappe intervient après que les gardiens de la révolution iraniens ont menacé hier de prendre pour cible des navires ennemis dans la région. Le géant pétrolier saoudien Aramco a annoncé aujourd'hui une hausse de 25% de son bénéfice net au premier trimestre. Il a été porté par l'augmentation des prix du brut qui a compensé partiellement la hausse des coûts d'exploitation, a précisé Aramco, qui est l'une des plus grandes entreprises au monde en termes de capitalisation boursière. N'ayez pas peur, vous pouvez aller vous faire soigner dans nos hôpitaux. C'est le message de René Prêtre, le célèbre chirurgien cardiaque, auteur de l'enquête sur les décès suspects à l'hôpital universitaire de Zurich. Dans une interview publiée par Le Matin Dimanche, le jurassien se veut rassurant quant à la qualité des soins prodigués en Suisse. J'ai pratiqué dans 5 pays occidentaux différents. Je peux vous assurer qu'en Suisse, le travail est bien fait. Nos structures hospitalières sont bonnes. Ce qui s'est passé à Zurich est exceptionnel et ne doit pas ternir le reste, a ajouté René Prêtre. Ces nouveaux problèmes au sein du département fédéral de la Défense, les coûts d'un projet numérique central du département ont plus que doublé selon le Sonntagsblick. Le budget initial était de 155 millions de francs et les coûts dépasseraient désormais largement les 300 millions. Alors que la mise en service était prévue pour 2024, le système ne devrait pas être opérationnel avant 2029 ou plus tôt. Le chef de projet et son adjoint auraient démissionné après que leurs avertissements répétés ont été ignorés, précise le Sonntagsblick. En football, en Super League, dans le groupe de relégation, Winterthur a battu hier Lausanne 2-1. Grâce à ce succès, la Lanterne Rouge revient à 4 points de Grasshopper, battu 2-1 par Zurich, et peut encore espérer décrocher la place de barragiste. Dans la troisième rencontre de la soirée, Lucerne et Servette ont fait match nul 3-3. L'équipe de Suisse de hockey sur glace est restée muette hier. Elle s'est inclinée 3-0 contre la Suède dans le cadre de l'Euro Hockey Tour. La formation dirigée par Yann Cadieux livrera aujourd'hui dès midi face à la Tchéquie son 10e et dernier match de préparation en vue des championnats du monde à domicile. En tennis, fin de parcours hier pour les deux Suisses qui étaient encore en lice au tournoi Masters 1000 de Rome. En 16e de finale, Belinda Bencic s'est inclinée face à la Russe Anna Kalinskaya, 24e joueuse mondiale, tandis que Victoria Golubic a subi la loi d'une autre Russe, Mira Andreeva, 7e joueuse mondiale. Aujourd'hui, le temps sera très nuageux avec des averses déjà possibles en matinée. Elles deviendront fréquentes l'après-midi avec localement un caractère orageux. Le ciel sera plus clément en Valais. Le mercure oscillera entre 12 et 20 degrés. Même temps pour demain, mais un peu plus frais. Il faudra attendre mardi après-midi pour voir le retour du soleil.
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2: Un dimanche matin agréable, un dimanche matin où vous avez besoin de musique, on est là. Nous sommes là pour vous en proposer. Évidemment, on a préparé ce programme pour vous. Il y aura Zao de Sagazan tout à l'heure, il y aura Michel Fugain. On écoutera aussi Sophie de Quay pour les artistes suisses comme Polygone par exemple, Véronica Fuzzaro pour parler de l'Eurovision, Alain Chamfort. Bref, il y a du monde, il y a beaucoup de monde. On commence cette nouvelle heure avec Zaz.

s'en mêle. Agave. Je vous parlerai de spectacles tout à l'heure à 9h30. L'agenda des spectacles, non pas pour aujourd'hui, il n'y a pas grand-chose aujourd'hui, mais pour la semaine qui vient. Vous allez voir qu'il y a pas mal de concerts très intéressants en Suisse romande cette semaine. Voici Zao de Sagazan. 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

Raindrops Keep Falling on My Head, B.G. Thomas à l'instant. Une belle histoire qui date des années 70, une histoire qui a marqué tout un été.

Du soleil avant l'automne par Sophie de Coué à l'instant. Je vous proposerai l'agenda des spectacles dans quelques minutes. D'ici là, on va écouter Stromae et puis Human League.

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1: Voici les concerts à ne pas manquer cette semaine. On commence avec cette soirée consacrée au répertoire de Francis Cabrel. Ça s'appelle « Mon Cabrel préféré » et c'est mardi soir à l'Uptown à Genève.
2: Madame n'aime pas la guitare du tout. Madame n'aime pas la guitare du tout. Madame n'aime pas, mais pas de problème. On jouera de la guitare quand même. C'est pas madame qui commande après tout.
1: Toute la bande de la Starac s'arrête à l'Arena, à Genève. C'est mercredi soir. Mercredi encore, l'École des métiers de Fribourg fêtera son 130e anniversaire. Et, à l'occasion, ils invitent beaucoup d'artistes, dont Fanny de Poule.
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encore que Sébastien Tellier sera à Sion dans le cadre du Palp Festival samedi prochain et que le chanteur italien Ligabue débarque le même soir pour un unique concert en Suisse. Ça sera à Zurich.

trace de toi, il y a 40 ans, oui, c'était en 86. Alain Chamfort, trace de toi. L'histoire va se passer à Vienne. Le concours Eurovision de la chanson va se dérouler à Vienne. Et pour représenter la Suisse, vous entendrez cette artiste, Veronica Fuzzaro.

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Natacha Saint-Pierre avec cette chanson Tu trouveras. Dans quelques instants, les informations de 10h. Mike and the Mechanics tout de suite, Over My Shoulder. Et puis, Le Grand Sommeil, j'espère que vous en êtes sortis. Il sera chanté par Étienne Dao.

0: Le saxophone utilisé souvent dans les chansons des années 80 et notamment ici par Étienne Dao dans Le Grand Sommeil. Roxane chante pour vous juste avant les infos de 11h et puis ensuite Home Sweet Home avec Victoria Turian. Bon dimanche à vous.
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0: Les autorités israéliennes ont expulsé aujourd'hui deux militants espagnols et brésiliens qu'elles avaient arrêtés à bord de la flottille pour Gaza. Annonce faite par le ministère des Affaires étrangères sans préciser vers quel pays les deux hommes ont été expulsés. Ils avaient été conduits en Israël pour interrogatoire après l'interception par la marine israélienne de leur bateau dans les eaux internationales au large de la Grèce le 30 avril. Les autorités libanaises ont annoncé hier la mort de 9 personnes, dont une fillette, dans de nouvelles frappes israéliennes sur le sud du pays. Le mouvement islamiste Hezbollah a revendiqué de son côté des tirs contre le nord d'Israël. Des nouvelles mesures d'économie chez Swiss. Après le personnel de cabine, la compagnie aérienne a étendu ses mesures au personnel au sol. L'objectif est de réduire nos effectifs administratifs d'environ 10%, a déclaré Jens Fellinger, directeur général de Swiss, dans une interview accordée à la NZZ am Sonntag. La compagnie aérienne ne souhaite procéder à aucun licenciement, a précisé le dirigeant. Il est uniquement question de départ volontaire. L'entreprise justifie ses mesures par la pression sur les coûts. Et l'aviation est aussi en difficulté en Allemagne. Jusqu'à 20 millions de voyageurs pourraient être affectés dans le pays cet été par des annulations de vols en raison de la flambée des prix du kérosène. Avertissement lancé hier par les aéroports allemands. Dans le pire des scénarios, certains aéroports risquent de subir une baisse de capacité de 10%, a déclaré le directeur général de l'association des aéroports allemands. Le Parti socialiste neuchâtelois, réuni hier à Travers, s'est doté d'une coprésidence. Il a élu Marinette Matté, 67 ans, et Émile Margot, 25 ans. Ce duo succède à Romain Dubois. En cyclisme, Jan Christen a pris hier la 8e place de la 2e étape du Tour d'Italie, disputée en Bulgarie. L'espoir argovien de 21 ans pointe au 6e rang du classement général, mené par le vainqueur surprise de cette étape, l'Uruguayen Guillermo Tomás Silva. Chez les dames, victoire suisse au Tour d'Espagne. La Zurichoise Petra Stiassny s'est imposée en solitaire hier lors de la 7e et dernière étape au sommet de l'Angliru. Cette Vuelta a été remportée par l'Espagnole Paula Blasi. Aujourd'hui, le temps sera très nuageux avec des averses déjà possibles en matinée. Elles deviendront fréquentes dans l'après-midi avec localement un caractère orageux. Le ciel sera plus clément en vallée. Le mercure oscillera entre 12 et 20 degrés. Même temps pour demain, mais un peu plus frais. Il faudra attendre mardi après-midi pour voir le retour du soleil.
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3: C'est une femme lumineuse, créative, généreuse et très accueillante que je vous présente aujourd'hui. Entourée d'animaux, de fleurs et d'arbres fruitiers qu'elle a elle-même plantés, Sylvia m'a ouvert sa porte à beau temps dans sa très jolie maison où se marient graffiti, dessins d'enfants et joie de vivre. Soyez les bienvenus.

0: baisser un tout petit peu le son comme ça. Ah bah là, c'est même pas encore parti. Ah bah voilà, là c'est parti, donc j'ai un peu bougé. Alors déjà, si on fait comme ça, on entend le bruit des oiseaux, Sylvia.
1: Et les abeilles aussi, c'est les abeilles qui sont sur les petits arbres.
0: C'est les abeilles qui sont sur le petit prunier dont vous parliez tout à l'heure.
1: Ouais. Et puis je pense qu'il y a d'autres fleurs en tout cas.
0: On est où là exactement, Sylvia?
1: On est dans le Gros de Vaud, à Botan. Il y a des émissions, ils rigolent sur Botan. Et c'est le Gros de Vaud.

0: Il rigole sur le gros de veau ou sur Botan?
1: En fait, c'est dans l'émission.
2: 52
1: Deux minutes. Il vient toujours de Botan, le gnolu.
0: Ou de la vallée de Joux, il y en a aussi, non? De la vallée. Ou les Jurassiens, non? Ils aiment bien se moquer des Jurassiens.
1: La vallée de Joux, elle est dans mon cœur. J'ai passé 5 ans là-haut, magnifique. Magnifique.
0: C'était en quelle année?
1: Quand je suis rentrée d'Algérie, là. J'étais 4 ans et demi, j'étais à la vallée de Joux. Et c'était magnifique.
0: Donc, entre Botan, l'Algérie, la vallée de Joux, on va faire un sacré beau petit voyage avec vous, je pense, aujourd'hui, Sylvia.
1: J'ai grandi à Bâle, mais j'étais beaucoup, beaucoup placée. Donc, j'étais à l'école à la Lenque, j'étais à l'école. Des fois, j'étais même pas à l'école. Ma mère m'a fait sauter plein d'années d'école parce qu'elle me plaçait à gauche, à droite. Et puis voilà.
0: Donc, vous diriez que de ces voyages-là, déjà depuis l'enfance, ça vous a donné comme une âme de baroudeuse un peu ou pas forcément?
1: Pas forcément. Moi, j'avais envie de stabilité plutôt. Mais j'ai appris beaucoup de choses. J'ai appris différentes manières de vivre. J'ai appris à savoir ce que j'aimais bien. Ça m'a quand même beaucoup, pas formé, mais appris à savoir ce que je voulais et puis ce que j'aimais bien. Et puis, c'est là que j'ai aimé la nature, la campagne, les animaux. Et puis, j'ai aussi toujours un faible pour les personnes qui ont besoin d'être écoutées, qui ont besoin d'être soutenues, qui ont besoin d'être... voilà, et j'aimais bien.
0: On va en apprendre plus, mais j'aimerais juste encore que ce jardin... Mais comment dire? Vous avez les jonquilles, là, vous avez les tulipes, vous avez l'arbre à petites prunes qui sont délicieuses, ces jolies petites fleurs. Bon, j'ai dit que c'était un pommier, pas du tout, mais ça ressemble aux petites fleurs des pommiers ou pas du tout?
1: Là, ça c'est un prunier, oui.
0: Ah ouais,
1: c'est un prunier. Mais ils sont en plein, j'en ai planté tout plein parce qu'ils étaient... Quand j'ai fait ma confiture, j'ai mis tous les noyaux sur mon compost. Ouais. Et puis 2 ans après, j'avais des trucs qui poussaient. Alors je les ai enlevés, puis j'ai dit je les plante, on verra bien. Et puis ça fait très vite des petites prunes. Puis c'est magnifique.
0: Les deux grands là-bas, c'est aussi des pruniers?
1: Là. Et puis j'en ai encore dans le champ, puis j'en ai encore un de ce côté. Parce que je ne pouvais pas les jeter, ces petits arbres. Ils avaient tellement envie de grandir. Et puis moi, je vois maintenant que je les ai peut-être mis un peu près l'une de l'autre, mais voilà.
0: Vous y allez au feeling, on dirait, parce qu'il y a une organisation, ouais.
1: Oui. Au feeling, avec le temps que j'ai, avec... voilà.
0: Avec le temps et avec le cœur.
1: Oui. C'est chaud, merci.

0: C'est quoi le bruit qu'on entend là, Sylvia?
1: Tatac, tatac. Mes grands amis, quoi. C'est la passion de ma vie, c'est les chevaux. J'en ai malheureusement plus, mais j'en ai eu pendant 35 ans. Et j'ai pu en avoir depuis l'âge de 30 ans. Je me suis offert des chevaux que j'ai récupérés aussi, tous récupérés. Et ils m'ont beaucoup, beaucoup, beaucoup aidé, beaucoup apporté. Puis maintenant, ici, c'est un pays où il y a plein de chevaux. Et puis, je les vois de loin parce que j'ai plus la force de les avoir. Mm-hmm. Mais dans mon Grand Prix, bientôt, il y aura deux juments avec deux poulains qui vont arriver. Oh. Je me réjouis.
0: Ça se voit à votre sourire.
1: Voilà.
0: Et puis, c'est vrai, donc il y a ce Grand Prix derrière le jardin. Et puis, à côté, il y a plein de petits fers à cheval sur le côté de la maison, là.
1: Ça, c'était des écuries. J'avais fait des écuries.
0: Ouais.
1: Et puis, c'était rigolo parce que je voulais qu'ils aient de la place, qu'ils soient bien. Et puis, je mettais... Alors, j'ai fait comme je voulais. Je fais des grands box. Parce que j'avais des grands poneys. J'avais aussi des petits poneys, mais des grands poneys pour... Comme des petits chevaux, quoi. Et puis, le vétérinaire m'avait dit, alors moi, je viendrai plus les vacciner parce que les chevaux, il faut les attacher. C'est beaucoup trop grand, on pourra plus rien en faire. Et puis, c'était tout le contraire. Puis maintenant, bon, je les ai eu longtemps, longtemps là-dedans. Puis après, je les ai eu en stabulation libre. Et j'ai eu des poneys, mais obéissant comme des enfants, comme des chiens. C'était extraordinaire. C'était mes chéris, quoi. Et puis, est venu quand il y a la loi sur les animaux. Ils sont venus, ils ont dit ouais, mais alors c'est trop petit, hein, ça va plus. C'était trop, c'est pas assez haut.
0: Alors que c'est immense quand même.
1: C'est grand, ouais. Bon, mais voilà. Alors j'ai gardé mes poneys jusqu'à la dernière. Après j'en ai récupéré. Et puis j'ai fait tout un parcours avec mes chevaux. Et puis à un moment donné, j'ai pu arrêter en douceur. C'était beau.
0: Dans cette allée, là, justement, vers la grange, où il y a le... Qu'est-ce que je disais, comment ça s'appelle? Les trucs à cheval, les fers à cheval, là.
1: Oh, c'était des plaques. Parce que mes enfants...
0: Ah oui, c'est des plaques.
1: C'est des plaques. On a fait beaucoup de concours.
0: Ah oui, c'est des plaques de concours, c'est ça, en forme de fer à cheval.
1: Voilà.
0: Ouais.
1: Voilà.
0: Mais en dessous de ça, il y a des tags, j'allais dire, mais ouais, il y a des graffitis.
1: Il y a des graffitis ou des tags, je sais pas comment on l'appelle. Mais à un moment donné, l'adolescence de mon fils, il voulait absolument faire des tags, quoi. Puis j'ai dit, alors, t'en fais pas en ville. On veut pas avoir des histoires, mais tu peux faire là. Alors, il en avait fait tout autour. Alors, ceux qui sont exposés au soleil, là, ils s'effacent. Puis ceux qui sont à l'ombre, ben, ils ont tenu maintenant vraiment longtemps, quoi. Parce qu'il avait 13 ans à l'époque. Oui. Puis il était tout content de le faire. Et je dois dire, quand il y a des enfants qui viennent, oh, il y a des tags.
0: Oui, parce que c'est rigolo aussi, parce que quand même, quand on va faire des graffitis, il y a quand même l'idée de transgresser un peu la loi. Oui. Puis là, c'est mignon, parce que quelque part, c'est quand même, vous avez accepté qu'il le fasse à la maison, c'est particulier.
1: Ben voilà, tout le monde était content. Ouais. Puis maintenant il aimerait bien les effacer. Puis je dis, écoute, on les laisse vivre tant qu'on garde tout ça, quoi. Ouais. Et puis on en rigole.
0: Et puis il y a aussi des dessins magnifiques. C'est la première chose, en fait, que j'ai vue en arrivant. Des dessins de petites filles, de petits garçons, de petits humains qui s'embrassent avec des cœurs, avec plein de couleurs.
1: Mais moi, j'avais une garderie. C'était pas une garderie, j'avais piqué l'idée en Suisse allemande, où ils faisaient des Spielgruppen, où les enfants se réunissent deux ou trois fois par semaine pour jouer ensemble. Et puis, il y avait des enfants qui, alors, adoraient jouer ensemble. Puis, il y avait certains qui étaient un peu perdus, parce que c'était des petits, ils venaient depuis 2 ans et demi jusqu'à l'école enfantine. Alors, j'avais une table où on faisait du bricolage, où on faisait de la peinture, on apprenait à tenir des ciseaux, à peindre. Et on a fait énormément de bricolage. Et le bricolage, c'était ma passion. Et puis, finalement, tout le monde dessinait pas chez moi.

0: Vous êtes né à Bâle ou vous avez vécu à Bâle?
1: J'ai vécu à Bâle. Bon, ma grand-mère habitait Lausanne, donc ma mère est venue accoucher près de sa maman, donc je suis née à Lausanne, mais j'ai passé 10 jours en clinique. Je peux pas vous dire si c'est un bon souvenir ou pas.
0: Retour à Basel.
1: Non, après j'étais une année à, j'ai habité, la première année de ma vie, j'ai habité à Colombier, parce que mon père avait trouvé une place à la CIBA, à Bâle, alors il faisait les trajets. Et puis, il trouvait que Lausanne, c'était quand même beaucoup de trajets. Alors, il a fait les trajets jusqu'à Colombier. Puis, finalement, il a réussi à convaincre ma mère d'aller habiter à Bâle, ce qu'elle n'a jamais accepté. Mais moi, j'ai beaucoup aimé Bâle. Mais, avec moi, elle parlait le français. Donc, je suis arrivée à Bâle, je parlais que le français. Et puis, à 6 ans, on allait à le beau jardin d'enfants. Et puis, alors, c'était rigolo parce que on était 40 enfants. On avait une dame qui s'appelait Tante Trudy. Puis elle était adorable. Puis moi c'était mon cinéma, c'était mon théâtre. Je comprenais rien, mais je suivais comme tout le monde. Puis j'ai petit à petit appris le suisse allemand, quoi.
0: Votre maman qui parlait donc le suisse allemand, c'était sa langue maternelle, mais elle vous parlait en français.
1: Mais ma mère, c'était compliqué parce qu'elle avait des parents qui étaient déjà bilingues. Et puis elle a parlé le suisse allemand jusqu'à l'âge de 6 ans. Mais comme ils habitaient Lausanne, parce que mon grand-père, il était à l'université de Lausanne, il était prof là-bas, on s'est beaucoup moqué, ça j'ai compris beaucoup plus tard, on s'est beaucoup moqué d'elle parce qu'elle avait un nom suisse allemand. Alors elle voulait être plus roman que les romans. Mais voilà, elle était quand même, à la maison, il parlait le suisse allemand. Et puis après, elle a fait ses écoles à Lausanne. Et puis, à son époque, on pouvait pas... Les filles n'apprenaient pas de métier, quoi. Alors, elle a donné quelques leçons de français à gauche, à droite. Puis, elle s'est mariée assez vite. Parce que c'était l'attente de ses parents.
0: Et alors, vous diriez que c'était quel genre d'ambiance en famille?
1: C'était... J'ai pas trop envie de m'attarder là-dessus, parce que c'était compliqué. C'était très compliqué.
0: Mais avec un frangin, quand même.
1: Mais mon frangin, je l'ai quasi pas connu. Je l'ai connu, c'est assez rigolo, parce qu'on avait une grand-mère assez spéciale. Et puis, ses enfants, ils sont tous venus un peu des spécialités, quoi. Et tous les enfants de cette génération, on a beaucoup souffert de nos mères. Okay. Et puis, comme on était toujours comparés et tout, on se détestait entre cousins, cousines. Et puis quand la dernière des trois sœurs est décédée, dont ma mère, à l'âge de 103 ans, mon cousin est venu me trouver et puis on a évoqué un tas de souvenirs. Et puis on a eu une très chouette rencontre. Puis après, il me dit, mais j'aimerais quand même aussi rencontrer mon autre cousine. Puis je dis, ah non, alors, jamais. Jamais, non. Puis il a quand même insisté, puis je me suis dit, bon, bah non, j'en peux quand même faire un effort. Et puis j'ai convoqué tout le monde, mon frère, mes cousins, mes cousines, puis j'ai dit, voilà, on va se trouver, on partage un repas. Puis pendant ce repas, on a pas mal raconté nos souffrances d'enfance, les rivalités qu'on s'était construites par rapport aux attentes de nos mères. Et puis on a pu faire la paix, puis depuis on s'entend très bien.
0: Bravo.
1: Et puis on se voit 2-3 fois par année, et avec beaucoup de plaisir, et puis c'est passé.
0: C'est fou ça, hein. Bravo de l'avoir fait ce travail-là, parce que bon, il aurait peut-être fallu essayer un peu avant, mais c'était pas possible.
1: C'était
0: pas
1: possible, avec ton maman c'était pas possible.
0: C'est fou comme il y a des histoires de famille, alors hein, partout il y a des histoires incroyables, hein, n'est-ce pas, quand on s'y attarde un peu. Mais c'est fou comme on porte souvent les histoires des autres, en fait, hein, ces histoires qui nous appartiennent pas, faut pouvoir s'en débarrasser, parce qu'on va assez vite en avoir aussi tout un tas.
1: Mais absolument, absolument. Mais bon, c'était comme ça, puis au moins maintenant on a pu raconter qu'il n'y en avait pas plus heureux, pas plus malheureux à cause de nos mères, qu'on avait tous notre bagage. Et puis voilà.
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1: Alors moi, quand j'ai fini l'école, il n'existait pas beaucoup de métiers. C'était coiffeuse, secrétaire. Il y avait les premières stewardesses. Alors, on rêvait un peu de ça, mais il fallait être jolie. Et maintenant, on se trouve pas jolie quand on a 15 ans ou 16 ans. On se trouve...
2: Vous devez être super jolie, non?
1: Oui, mais voilà.
2: Ouais. Vous avez des yeux hallucinants.
1: Mais il y avait Brigitte Bardot, elle nous foutait le...
2: On bon, évidemment, si on se compare à... Mais quoi que...
1: On n'avait pas les seins comme elle, on n'avait pas la coiffure comme elle. On avait beau mettre des grands jupons, on n'était pas Brigitte Bardot. Donc, on évitait d'aller... Parce qu'il y avait... comme j'étais à Bâle, justement, on était près de Mulhouse, donc ils engageaient des jeunes femmes, puis ils les triaient. Ils prenaient les 10 plus jolies, je dis 10, je sais pas combien, ils prenaient les plus jolies, puis celles qui étaient moins attractives. Alors, on n'avait pas du tout envie d'aller se faire juger par des hommes.
2: Vous n'avez pas osé.
1: Et puis, comme j'aimais beaucoup, beaucoup, beaucoup les animaux, j'avais pu faire un peu de cheval. Et puis, je rêvais de pouvoir m'occuper de chevaux. Et puis, je voulais devenir jockey parce que, voilà, je trouvais que jockey, c'était vraiment le métier qui me plairait. Mais c'était naturellement impensable. Puis après, je voulais être écuyère. Et puis j'ai été travailler chez un, pendant les vacances et les week-ends, j'allais chez un marchand de chevaux. Et puis je devais nettoyer une vingtaine de chevaux, puis après je pouvais aller me promener dans la forêt avec. Et ces promenades avec ces chevaux, c'était le rêve. Mais c'était pas possible. Une jeune femme dans le milieu équestre, c'était l'horreur, quoi. En tout cas, moi je pouvais pas.
2: Et puis, vous dites par rapport, parce qu'il y avait que des hommes en fait qui faisaient ce métier-là, ou c'est quoi?
1: Oui, et puis comme là j'étais un marchand de chevaux, donc il fallait montrer ses chevaux. On tapait sur la croupe du cheval, puis on se permettait de nous taper sur la croupe aussi. C'était, et puis il fallait toujours se méfier dès qu'on était dans une stalle, qu'il y ait au moins pas un homme qui nous coinçait dans un coin. C'était vraiment, c'était dur, quoi. Alors j'ai dit non, ça, je vais pas passer ma vie à me défendre. Et puis la fille aînée de ce marchand de chevaux avait eu un bébé contre l'avis de ses parents. Et puis je trouvais ça tellement chou ce bébé, puis j'ai pu aller le garder deux ou trois fois. Puis je dis bon, moi je vais faire nurse. Les bébés, ils nous jugent pas et c'est chou. Puis j'ai regardé, mais pour faire nurse, il fallait avoir 18 ans, puis il fallait avoir travaillé avec, faire des stages et tout. Puis j'ai été faire un stage à Lesin, dans un home d'enfants. Et puis, c'était... Moi, j'ai vu des choses terribles. Je suis restée 3 mois, mais je pouvais pas. Et puis après, par hasard, ma mère avait un... Je me rappelle plus comment ça s'appelle. Il y avait un journal qui venait à la maison de Lausanne, quoi. J'oublie un petit peu.
2: C'est pas grave.
1: Et puis...
2: Il y avait un magazine ou un truc?
1: Non, c'était un quotidien.
2: Un quotidien.
1: Ouais, parce que ma mère voulait être rattachée, elle voulait être romande. Alors à Bâle, elle voulait être romande, elle fréquentait que les romans. Et puis.
3: Elle vous parlait quoi en français, ouais.
1: Voilà. Et puis, là, il y avait des annonces pour des écoles privées, des jardinières d'enfants. Ouais. Puis moi, je me dis, voilà, c'est ce qu'il faut que je fasse. Comme ça, je pars de la maison et je vais faire ça. Puis j'ai fait ça. Et puis, j'ai eu beaucoup de plaisir. Bon, c'était difficile parce que j'avais fait quand même toutes mes écoles en allemand. Je croyais savoir le français, mais au fait, j'avais un français très, très limité, finalement. Très, très limité. Mais j'ai eu beaucoup de plaisir. Et puis, au bout des 2 ans, cette école m'a engagée pour rester, pour tenir une classe dans cette école privée. Alors, c'était une école... Voilà, c'était une école privée. Ouais. Puis, j'avais ma petite classe. Puis, je me suis dit, ça me permet de me perfectionner. Et puis dans cette classe, il y avait des enfants de familles très aisées, et puis il y avait des enfants en situation de handicap. Et puis, je les ai tous adorés. C'était mes choux, ces enfants, je les ai aimés, mais comme je sais pas quoi. Et puis ils me le rendaient bien. Et puis, je trouvais que ces enfants qui allaient bien, il n'y avait pas de problème, eux, ils pouvaient réussir. Tandis que les autres, ils avaient besoin d'un coup de pouce. Puis je me suis dit, moi, il faut que je m'occupe des enfants qui ont besoin d'un coup de pouce. Et je me suis toujours intéressée. Puis là, J'ai cherché après un travail et puis on m'a proposé une classe de développement. Et puis alors, c'était la découverte d'enfants en situation difficile. Mmh. Et j'ai adoré. Mmh. Et puis je me suis lancée là-dedans avec des voyages entre deux, des choses entre deux. Et puis après, quand je suis venue ici à Botan, j'ai ouvert ce jardin d'enfants pour pas que ma fille soit toute seule. J'ai fait d'abord des remplacements, mais j'aimais bien ces remplacements, mais je trouvais que les enfants qui allaient bien, ben, dans chaque classe, il y en avait toujours des deux ou trois qui peinaient, puis qu'ils n'étaient pas idiots. Ils n'étaient pas, mais simplement, ils n'étaient pas adaptés à ces classes surchargées, puis avec ceux qui galopaient, et puis plus ils trébuchaient, plus ils se croyaient pas capables. Et puis, à la vallée de Joux, c'était tout nouveau. Ils ouvraient une classe développement, alors j'étais très bien accueillie. Et puis j'avais que des élèves qui avaient eu un, deux ou trois échecs scolaires, et puis qu'on a regroupés là. Et ils avaient tous l'impression d'être nuls. Et puis c'était extraordinaire. J'ai encore des contacts avec ces élèves, des années après, qui sont à peine plus jeunes que moi, parce que j'avais 20 ans quand j'étais
2: On sent qu'il y a l'humain qui est très important aussi dans vos choix professionnels.
1: Et c'est là que j'ai connu François, c'est là que j'ai connu... Voilà, puis c'était des vraiment des belles années. Puis après, quand je suis venue à Botan, parce qu'on avait choisi Botan, parce qu'on on suit son amoureux à l'époque. Et puis pour lui, c'était pas possible d'aller travailler à la vallée de Joux, il n'y avait pas de possibilité. Puis il disait, bon, je veux bien la campagne, mais pas plus que 15 km de Lausanne. Puis on a trouvé cette vieille maison pour deux fois rien, avec un grand terrain. Moi, je rêvais de chevaux, lui rêvait de construction. Et ben voilà.
2: Ouais. Vous avez pu réaliser ça. Et c'est un endroit, à part ça, parce que là, on vient de parler du jardin. Oh, voilà, et la lumière a encore changé. Il y a le soleil qui arrive sur les tulipes. C'est toute beauté. Franchement, c'est vraiment magnifique. Mais quand on entre aussi dans votre maison, c'est magnifique. L'évier est magnifique. Cette espèce de comment dire, c'est une construction particulière, n'est-ce pas? C'est un peu, il y a cette espèce d'escalier que j'ai d'ailleurs pris en photo parce qu'il est si beau.
1: Oui, ça, c'était mon mari qui m'avait fait. Puis il l'a refait, dans l'autre partie, vous avez vu, on l'a refait en grand.
2: C'est génial. Ouais. C'est un créatif, votre mari.
1: Absolument. Ouais, ouais. On était les deux. Lui était dans l'architecture, mais bon, il n'a pas pu faire grand-chose puisqu'il est décédé jeune. Et puis après, moi, je me suis dit, ben, il faut continuer, il faut faire. Et puis voilà.

0: S'il y avait une musique qui vous relie à Giovanni?
1: La Traviata. Il la chantait tout le temps. Il avait une très belle voix. Moi, c'est un côté un peu faible, la musique. J'aime l'écouter, mais je chante moins bien. Tandis, alors lui, quand il se douchait, il chantait la Traviata. J'aime toujours.
0: C'est comme ça qu'il vous a conquise?
1: Non, non, non. Non, non. On s'était rencontrés à Lausanne, quoi. C'était... Voilà.
0: Dans la rue, dans un restaurant?
1: À la plage, parce que ça fait 3 ou 4 jours que j'avais un petit chien que j'avais reçu d'une élève. C'était mon premier chien à moi. Et puis, ben, il faisait beau. Et puis, je me suis dit, ben, je peux pas aller. Faut quand même que Alors, j'étais à la plage publique de Vidi avec mon petit chien. Et puis, comme j'ai toujours aimé lire, je lisais Le Rouge et le Noir. Parce qu'on m'avait dit que c'était un... Je connaissais pas, mais je connaissais surtout des livres en allemand, puis des livres... Puis là, on m'avait parlé que de Stendhal, puis j'ai beaucoup aimé ce Rouge et le Noir, je trouvais que c'était chouette. Et tout d'un coup, il y a un jeune homme qui vient vers moi, puis il me dit « Vous lisez Stendhal ?» Je dis « Ben oui !» Puis il me dit « Ah, mais il faut lire La Chartreuse de Parme, comme ça, vous saurez comment je m'appelle. » Puis on a discuté, puis après... Il m'a charrié avec mon petit chien, etc. Puis après, voilà. Puis après, on s'est revus. Puis, j'étais acheté La Chartreuse de Parme, où il y avait le fameux Fabrizio del Dongo. Et puis, il s'appelait Fabrizio. Voilà.
0: Son nom de famille?
1: Oui. Oh, mais à l'époque, tout le monde l'appelait Fabrizio ou Fabri. Parce qu'on leur parlait le nom de famille, quoi. Les noms de prénom, c'était pas de...

0: Et alors, assez rapidement, il y a des enfants qui débarquent?
1: Non.
0: Non, pas forcément?
1: Non, on a quand même attendu 5 ans. Non, on s'est vu souvent. Moi, je suis partie à Orbe. J'ai quitté Lausanne, je suis partie à Orbe. Et puis, tout d'un coup, lui, il a dit qu'il devait aller en Algérie il devait faire sa 5e année en stage d'architecture. Il a dit, c'est une opportunité que j'ai. Et puis, moi, je fais un peu la grimace, quoi. Il a dit, c'est pas grave, j'attends que tu aies tes vacances de Noël, et puis on va faire toute l'Italie, et puis après tu rentres en avion. Et puis on a fait comme ça. On est parti en voiture, on a descendu toute l'Italie, alors j'ai eu toute l'histoire de l'art par un spécialiste qui avait appris tout ça à l'école, qui me faisait la leçon, et c'était magnifique. Puis après, on a passé la Tunisie, puis arrivé à Alger, ben j'ai pris l'avion, je suis rentrée. Puis on était triste de se quitter. Et puis tout d'un coup, il a eu une semaine de vacances, alors il est venu une semaine. Puis après, moi j'avais une semaine de relâche, hop, je suis redescendue une semaine. Puis après, il a dit, écoute, c'est de la folie de payer ces avions-là. Viens, tu pourrais être institutrice toute ta vie, mais en Algérie, tu ne feras pas aller tout le temps. Alors qu'à l'époque, c'était encore la fin de l'année scolaire, c'était à Pâques. Alors à Pâques, je suis descendue en Algérie.

0: C'est génial, mais c'était magnifique ce que j'ai appris là-bas. Mais je ne savais rien, mais rien, de tout ce qui s'était passé avec les Français, parce qu'on ne nous avait jamais parlé de ça.
1: Vous êtes arrivé en quelle année à Alger ?
0: Fin 68-69. Et là, ça chauffait à Paris, mais nous, on était
1: loin
0: de ça. On était loin de ça, quoi. Et puis bon, c'était un peu scandaleux que je parte sans être mariée, sans être... c'était un peu tout le monde regardait un peu de travers, mais ça fait rien, on s'en fichait. C'était beau. Et puis, ils étaient trois, ils avaient trouvé un appartement à trois. Puis les deux autres, ils étaient avec leur femme. Il y avait un Suisse avec sa femme italienne, le Français qui avait une femme allemande et l'Italienne qui avait une Suisse allemande. Donc moi. Et puis, c'était un peu... Moi, je trouvais un peu lourd. Et puis, il m'a donné des petites tâches. Là, il a dit, écoute, parce qu'il recevait... À la fin du mois, il recevait un chèque qu'il fallait aller au guichet chercher ses sous. Et puis, alors bon, je suis allée comme une grande. Puis alors, j'étais au guichet numéro 1, ils m'ont dit, il faut aller au guichet numéro 2. Au guichet numéro 2, ils m'ont dit d'aller au 3. Au 3, ils m'ont dit d'aller au 4. Et au 4, ils m'ont dit d'aller au 1.
1: On dirait les téléphones maintenant, vous savez, quand on a fait l'appuyer sur 1.
0: Absolument. Mais à chaque fois, il fallait attendre 20 minutes.
1: Ouais, ouais.
0: Oh, alors, puis là, je me suis mis à rouspéter. Et j'ai dit, oh, mais quel... Ouais, j'ai rouspété. Puis il y a une dame qui m'a tapé sur l'épaule. Elle a dit, madame, vous venez de quel pays ? Parce que vous croyez que chez vous, l'administration, c'est plus simple. Je dis non, mais tout est compliqué. J'avais essayé de m'intéresser pour enseigner. Et puis ils ont dit non, que ça se préparait toujours une année à l'avance. J'ai dit on ne peut pas travailler, on ne peut pas faire ci, c'est compliqué. Puis elle m'a dit, donnez-moi votre adresse. Puis je lui ai donné mon adresse, elle a dit je vais voir ce que je peux faire pour vous. Puis bon, c'était mon tour au guichet, j'ai reçu mes sous, puis je suis partie. J'ai jamais revu la dame. Mais 4-5 jours plus tard, est arrivé un monsieur dans notre
1: c'était pas communauté,
0: voilà, ouais. Un truc dans ce genre.
1: Ouais.
0: Et puis chacun croyait que c'était le copain de l'autre. Et puis comme ils étaient très ouverts et tout. Tu bois un verre, tu manges avec nous. Moi, j'ai fait le souper. Moi, je croyais que c'était le copain de... Voilà, parce que tous les jours, il y avait quelqu'un qui venait. Et puis, il a passé 2 heures chez nous à poser des questions, à s'intéresser à tout ce qu'il faisait. Chacun racontait ce qu'il faisait dans son bureau d'architecture et puis leur truc. Et puis, tout d'un coup, il dit, bon, je vais m'en aller. Est-ce que vous venez ce soir à 8 heures dans mon bureau? Moi je dis oui, et puis mon ami qui est mon mari, il a dit, il n'y a pas question, tu te rends compte, tu le connais? J'ai dit ben non, vous le connaissez? Personne ne le connaissait. Puis il nous a donné l'adresse d'un collège, et puis il a dit, mais tu vas pas aller à 8h du soir chez ce bonhomme? Puis je dis, alors viens avec moi. Moi, je suis quand même curieuse d'aller voir ce qu'il me propose. Bon, il est venu avec moi. Et puis, c'était le collège d'Elbiard. C'est un grand collège de frères blancs. Et puis, là, il a demandé gentiment à Giovanni d'attendre dehors. Et il m'a engagé. Il m'a engagé. Il a dit, vous pouvez commencer demain. J'ai quelqu'un qui s'est désisté. Vous aurez une classe. Et le jour après, j'avais une classe de 50 petits garçons. J'ai complètement dépassé.
1: C'est génial.
0: Mais c'était drôle.
1: Ah. Et c'est assez classe de la part de ce monsieur d'être venu sans avoir rien dit, d'avoir un peu pris la température, quoi.
0: Oui, oui. Tout le monde croyait que c'était l'ami de quelqu'un d'autre parce qu'il était très jovial, très. Voilà.
1: C'est joli de cette manière d'engager, en fait, quelqu'un.
0: Il cherchait d'urgence quelqu'un parce que...
1: Mais il aurait pu tout de suite le dire et puis ça aurait gâché un peu. Là, il y a eu tout un... Je sais pas, comme un suspense.
0: J'étais tellement surprise et puis... Bon, parce que j'étais vraiment pas du tout préparée avec

0: Ça a donné du sens à cette période où vous étiez là-bas, où vous sentiez utile, quoi.
1: Puis, j'ai connu, parce qu'il y avait une grande solidarité entre les enseignants. Alors, il y avait alors, je savais pas qui était frère, qui était pas frère, parce que les uns, ils avaient la soutane et les autres, rien du tout. Et puis, il y en avait un qui dit, allez, c'est là, parce qu'il y avait des grandes récrés, hein, des grandes pauses. Et puis alors, il y en avait un qui avait une voiture, qui attendait devant, et puis qui nous embarquait tous. On était 5-6 à s'embarquer dans cette petite voiture. Et puis, ils allaient boire des apéros. Et puis moi, j'étais très naïve, quoi, parce que voilà. Et puis, qu'est-ce qu'on buvait? Une limonade et tout. Et puis, il y en avait un, je dis, qu'est-ce que tu bois, toi? C'est un sirop. Puis ils ont un peu rigonacé, puis ils ont dit, oui, c'est du sirop, tu veux goûter? Et puis c'était un sirop très anisé, je trouvais ça très bon.
2: Bien pastaga.
1: Et puis après, il faut en boire un, puis on va faire un sirop, puis j'ai bu mon sirop. Et puis après, je n'ai toujours plus gai, mais j'ai absolument rien remarqué, à part que je rigolais pour n'importe quoi. Et puis, je suis rentrée, puis j'ai dit, oh, aujourd'hui j'ai bu un sirop, c'est drôlement bon. Tu sais, c'est une sirop à l'anis. Ils se sont dit, mais ça n'existe pas. Puis je dis, si. Et puis, ils sont moqués de moi. Parce que moi, c'était le fameux pastis que je ne connaissais pas. Je n'avais jamais entendu parler. Et puis voilà.
0: Ça, vous avez, quand vous racontez ça, ça a l'air d'être des belles années, des années qui ont été très riches. Ça sent.
1: Hein. Ouais. Non, il y avait des trucs chouettes.
0: Après, vous faites... Giovanni, il reste encore...
1: Non, on est resté... Il voulait rester 2 ans. Ouais. Et puis, ça c'est devenu assez compliqué, donc on est resté 8 mois. Et puis après, j'ai pu travailler grâce à... J'ai pu travailler chez un pédiatre à un moment donné. Puis après, on a pas mal voyagé dans l'Algérie parce qu'on pouvait pas sortir l'argent. L'argent qu'il gagnait, on le dépensait dans le pays, quoi. Bah, bien, et puis, on a vu des trucs assez chouettes. C'était sympa. Et puis, comme c'était 3 architectes... Ils allaient voir les constructions d'un certain Pouillon. Moi, ça me faisait rire parce que ça me faisait penser à autre chose, quoi.
0: Ouais, alors, donc, Pouillon, le nom est drôle, mais ça veut dire quoi en vaudois, Pouillon?
1: Rien du tout, mais moi, je pensais à Couillon.
0: Ah ouais, Couillon. Oui, bon, tout à fait, normal.
1: Couillon. Et puis, il avait fait des trucs assez extraordinaires parce qu'il avait fait il y avait beaucoup... Quand les Français sont partis, ils sont tous venus à Alger. Et puis, ils étaient dans des bidonvilles épouvantables. Et puis, ce Pouillon, il a fait des constructions pour les gens qui n'avaient plus besoin d'être dans les bidonvilles. Alors, on allait visiter. Alors, ça sautait du coq à l'âne. Il y avait des grands immeubles. Il y avait des choses... Puis, bon, je suivais, quoi. Puis, j'écoutais, mais je ne trouvais pas toujours formidable. Sauf, ils avaient fait un village de vacances, mais qui était extraordinaire, où j'ai vu les premiers gendarmes couchés, et puis c'était magnifique. Et puis bon, on a visité tous ces trucs, on était même loin jusqu'à Gardaïa. Et puis là aussi, il avait fait un hôtel et tout, on avait visité tout ça. Et puis bon, on est rentré d'Algérie, la vie a continué. Et puis, 40 ans plus tard, mon fils, il dit, oh, je vais en Algérie. J'ai dit, mais tu pourrais me prendre avec. Moi, j'ai des bons souvenirs. Non, mais voilà. Et qu'est-ce qui vient? Il a fait tout un reportage sur Pouillon.
0: Mais non.
1: Et je leur avais jamais parlé de ça, parce que c'était pas ce qui m'avait le plus marqué en Algérie. J'avais suivi. Et non, 40 ans plus tard, et puis, voilà. Il a fait tout un travail, il a fait un livre, il a fait des conférences, il a fait tout un tas de choses sur Pouillon.
0: Sans le savoir que vous aviez connu ce Pouillon en question.
1: Absolument.
0: Ouais. Il a réagi comment quand vous lui avez raconté ça?
1: Ça l'intéressait moyennement parce que... Voilà. C'était son histoire à lui. C'était chacun son histoire, quoi.
0: Ouais.
1: Et comme il n'avait pas connu son père... Voilà.
0: Mais c'est joli, hein, parce que c'est comme une manière de rendre hommage sans avoir vraiment eu à la vie. Elle offre des petites surprises comme ça. Enfin, il y a plein de petites choses comme ça si on veut bien les voir en réalité.
1: Tout à fait, tout à fait.
0: Vous avez deux enfants qui travaillent un petit peu dans l'artistique, en fait, c'est ça?
1: Dans Léo, il a fait l'école, et puis ma fille, elle a fait en Belgique, les Beaux-Arts en Belgique. Ouais. Voilà. Mais on a toujours beaucoup, beaucoup fait de la créativité, quoi. Mm-hmm.
0: Donc, depuis les tags, votre Léo, depuis les graffitis.
1: Même avant.
0: Mais là, maintenant, il fait quoi?
1: Il fait la photo d'architecture, la photo d'art d'architecture.
0: Ah oui, c'est vrai, j'ai vu ces deux photos magnifiques dans votre petit salon, avec des cadres aussi qui sont très beaux.
1: Ouais. Voilà.
0: Donc il a comme compilé un peu l'amour de l'art que vous aviez avec Giovanni, le métier de leur papa d'architecte.
1: Ouais. Puis à moi, dans l'école, on a toujours fait beaucoup, beaucoup, beaucoup l'exprimer par le dessin, la peinture, le bricolage, pour montrer qu'on savait faire quelque chose, quoi. Ouais. Qu'on pouvait faire quelque chose où il n'y avait pas des S et des ENT qui nous chicanaient.
0: C'est génial. Merci beaucoup, Sylvia. C'était très riche et dans un merveilleux endroit et un accueil merveilleux. Merci beaucoup.
1: Merci à vous.

0: 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Il est 11h.
1: Jean-Philippe Roots.
2: Le navire de croisière MV Ondius, à bord duquel a été détecté un foyer d'antivirus, est arrivé ce matin au port de Granadilla sur l'île espagnole de Tenerife. Les premières évacuations des quelques 150 passagers et d'une partie de l'équipage ont débuté. Ces personnes seront transportées à l'aéroport pour être rapatriées par avion vers leur pays d'origine. Un membre d'équipage suisse se trouve à bord du bateau. Il ne présente aucun symptôme, mais il est considéré comme un cas contact. Le navire poursuivra ensuite sa route vers les Pays-Bas. L'Iran a menacé la nuit passée de s'en prendre à des sites appartenant aux États-Unis.

0: brut qui a compensé partiellement la hausse des coûts d'exploitation, a précisé Aramco, qui est l'une des plus grandes entreprises au monde en termes de capitalisation boursière. La Russie et l'Ukraine se sont accusés mutuellement hier de violer le cessez-le-feu temporaire. Le président états-unien Donald Trump avait annoncé vendredi soir un cessez-le-feu de 3 jours entre les deux pays à partir de samedi. Le président russe Vladimir Poutine, de son côté, assure n'avoir toujours pas reçu de proposition de l'Ukraine sur l'échange de prisonniers annoncé par Donald Trump. N'ayez pas peur, vous pouvez aller vous faire soigner dans nos hôpitaux. C'est le message de René Prêtre, le célèbre chirurgien cardiaque, auteur de l'enquête sur les décès suspects à l'hôpital universitaire de Zurich. Dans une interview publiée par Le Matin dimanche, le jurassien se veut rassurant quant à la qualité des soins prodigués en Suisse. J'ai pratiqué dans 5 pays occidentaux différents. Je peux vous assurer qu'en Suisse, le travail est bien fait. Ce qui s'est passé à Zurich est exceptionnel et ne doit pas ternir le reste, a ajouté René Prêtre. Ces nouveaux problèmes au sein du département fédéral de la Défense. Les coûts d'un projet numérique central du département ont plus que doublé selon le Sonntagsblick. Le budget initial était de 155 millions de francs et les coûts dépasseraient désormais largement les 300 millions. Alors que la mise en service était prévue pour 2024, le système ne devrait pas être opérationnel avant 2029 ou plus tôt. Le chef de projet et son adjoint auraient démissionné après que leurs avertissements répétés ont été ignorés, précise le Sonntagsblick. Aujourd'hui, le temps sera très nuageux avec des averses déjà possibles en cette fin de matinée. Elles deviendront fréquentes dans l'après-midi avec localement un caractère orageux. Le ciel sera plus clément en Valais. Le mercure oscillera entre 12 et 20 degrés. Même temps demain, mais un peu plus frais. Et il faudra attendre mardi après-midi pour voir le retour du soleil.
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2: On vient de passer 1 heure avec Victoria Turian. N'est-ce pas le meilleur des scénarios possibles d'ailleurs? Rester 1 heure avec des plus belles voix, avec une des plus belles voix de la radio, qui écoute des voix qui ont vécu des choses qu'on ne pensait plus, qu'on ne savait pas. Écouter les gens, c'est ça le vrai pouvoir de la radio.

Elle fait partie de la liste très restreinte des chansons dans lesquelles on entend de la vaisselle se briser. Lemon Tree par Fool's Garden. Je pense aussi à la chanson de Babushka de Kate Bush. Voilà, c'est les deux seules que j'ai en tête. Si vous en avez d'autres, vous pouvez nous écrire au 076 401 22 77. C'est le numéro de WhatsApp de RTS Option Musique. Promis, je vous ai pas donné un numéro comme ça au hasard qui, hein, voilà, non. On est sérieux et professionnel, évidemment. On a commencé cette heure avec Double Jeu, le premier titre que sortait Christophe Willem une fois qu'il avait remporté La Nouvelle Star, un titre coécrit avec Zazie. Et là tout de suite, les Jurassiens de Carousel, les Vents Contraires. Carousel qui sont nos invités cette semaine dans le bureau des titres. C'est Marie Crevoisier qui leur a demandé 5 chansons qu'ils présentent, des chansons qu'ils ont écrites ou qu'ils auraient aimé écrire. Mais voici tout de suite les Vents Contraires sur cette antenne.

0: Un des titres les plus tristes de cette année 2026, « En que a 20 anni si muore ?» On meurt aussi à 20 ans. Un titre qui, malheureusement, fait bien écho à ce qu'on a vécu en tout début d'année. Blanco. Marc Lavoine, le pont Mirabeau sur lequel coule la Seine. Enfin, sous lequel, puisque c'est un pont. On a bien fait de faire animatrice radio et pas ingénieur en génie civil. Hein.
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Il habite sur les rives du lac Léman, enfin du Léman pardon, puisque lac Léman c'est un pléonasme. Il s'appelle Tchelan, c'est son vrai prénom. Tchelan Mirko, pour être totalement exact, ce sont ses deux prénoms. Il a composé cette chanson qu'on retrouve sur son EP Conversations. Et c'est vraiment de la musique comme on aurait envie d'en écouter tout le temps. Enfin, ce n'est que mon avis, évidemment. Un autre anglais, oui, parce que Tchelan a une maman anglaise. D'ailleurs, bonne fête à toutes les mamans qui nous écoutent aujourd'hui. Bonne fête des mères. Lui a papa et maman qui sont anglais. C'est Harry Styles avec Sign of the Times, son premier titre solo.

Belle vie de Sacha Distel. Et pour la petite histoire, voilà, pour vous raconter un peu les coulisses de comment on fait la radio, je pense que pendant 5 ans, ces 5 dernières années, il n'y a pas un seul jour où Philippe Martin n'est pas entré dans une pièce en chantant cette chanson. Voilà, comme quoi, Sacha Distel donc a la belle vie. Et bientôt en featuring avec Philippe Martin, ça on l'espère. Little Talks of Monsters and Men.

0: Elle vient de Montreux, Victoria Dell, et la voici maintenant à Londres pour faire briller sa carrière. Et ça commence à très bien marcher. Elle s'appelle Victoria Dell, donc, et elle chante cash cow, vache à lait, comme on dit en français, mais cash cow, il y a vraiment cette notion d'argent. Un peu moins champêtre que dans la version francophone de cette expression. Aznavour, maintenant repris par Grand Corps Malade, à chacun sa bohème.
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bonne question. On espère que la réponse sera pas trop triste. C'était Jean Felsine avec Adieu qu'on écoute sur RTS Option Musique. Ça fait partie de ces titres qu'on appelle découvertes sur cette antenne, qu'on entend de temps en temps et qui nous ouvre grand les oreilles. 1986, Muriel Laporte, Daniel Chenevet fondent Niagara et font exploser des bombes.

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1: Maëlle s'était fait connaître grâce au télécrochet The Voice. La voici qui n'arrête pas de faire des chansons super marquantes pour sa génération. C'était Lily qu'on écoutait juste avant. Jack, sans toi. Ça, c'est 2024. Et puis, c'est bientôt l'heure des infos qui arrive à l'heure, comme d'habitude, pile 00. Il sera midi.

0: 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Il est midi.
1: Jean-Philippe Roots.
2: L'équipe de Suisse de hockey sur glace affronte la Tchéquie dans le cadre de l'Euro Hockey Tour pour son dernier match de préparation avant les championnats du monde à domicile. Le coup d'envoi vient d'être donné à midi. Une rencontre à suivre en direct en images sur RTS2. Hier, la formation dirigée par Yann Cadieux s'est inclinée 3-0 contre la Suède. Et en football, 3 matchs à l'affiche cet après-midi en Super League dans le groupe pour le titre. À 14h, Lugano reçoit Saint-Gall et à 16h30, Sion accueille le tout nouveau champion suisse Thun et Young Boys joue contre Bâle. Le Koweït a fait état d'une attaque de drone aujourd'hui sur son territoire, malgré le fragile cessez-le-feu en vigueur depuis le 8 avril dans le conflit au Moyen-Orient. L'état-major de l'armée n'a pas précisé la provenance des drones. Et ce matin tôt, un projectile non identifié a frappé un navire au large des côtes du Qatar. Un petit incendie s'est déclaré, mais il n'y a pas de victimes. L'Iran a menacé la nuit passée de s'en prendre à des sites appartenant aux États-Unis au Moyen-Orient en cas d'attaque de sa marine marchande, avertissement lancé après des frappes américaines contre 2 de ses pétroliers. Israël a relâché aujourd'hui les 2 militants de la flottille pour Gaza arrêtés par

0: puiser toutes les ressources naturelles disponibles pour l'année 2026. Ces dernières années, la Suisse n'a pratiquement pas évolué en matière de consommation de ressources, malgré ses objectifs climatiques, dénonce l'organisation Greenpeace. Alors que le Qatar a déjà épuisé ses ressources en février, le jour du dépassement mondial tombe à la fin du mois de juillet. N'ayez pas peur, vous pouvez aller vous faire soigner dans nos hôpitaux. C'est le message de René Prêtre, le célèbre chirurgien cardiaque, auteur de l'enquête sur les décès suspects à l'hôpital universitaire de Zurich. Dans une interview publiée par Le Matin Dimanche, le jurassien se veut rassurant quant à la qualité des soins prodigués en Suisse. « J'ai pratiqué dans 5 pays occidentaux différents. Je peux vous assurer qu'en Suisse, le travail est bien fait. Ce qui s'est passé à Zurich est exceptionnel et ne doit pas ternir le reste », a ajouté René Prêtre. Aujourd'hui, le temps sera très nuageux avec des averses qui deviendront fréquentes dans l'après-midi. Elles prendront localement un caractère orageux. Le ciel sera plus clément en Valais. Une relative accalmie est prévue en soirée avant une nouvelle dégradation en cours de nuit. Il fera au maximum 20 degrés cet après-midi. Même temps demain, mais un peu plus frais. Retour du soleil mardi après-midi.
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3: Bonne fête aujourd'hui aux mamans, à toutes celles qui le sont depuis longtemps, celles qui viennent de l'être, celles qui ont failli mais finalement non, celles qui le sont mais sans enfants, celles qu'ils désirent plus que tout au monde, celles qui ne peuvent pas, ne peuvent plus, celles qui regrettent, celles qui y pensent tout le temps. Bonne fête à toutes les mamans.

Les filles veulent simplement faire des bêtises. Non, plutôt s'amuser. Pourquoi forcément faire des bêtises? On peut s'amuser tout en ne faisant pas de bêtises, évidemment. Girls just want to have fun, que dans certaines manifestations féministes, on allonge la phrase en disant Girls just want to have fundamental rights, des droits fondamentaux. Ce qui se comprend aussi, c'était Cyndi Lauper en 1983. Et puis on a commencé cette heure par Clara Luciani. I feel love, la traduction de Donna Summer et Céron. C'est l'amour.

L'amour argent Pony, la fribourgeoise Pony Del Sol, Gaëlle Kyriakidis de son vrai nom, qui sortait en 2015 ce titre qui nous a tous fait danser, notamment en plein été sur des scènes de festival. Aaron avant et cette nouveauté, c'était Wonderful Thing. Et là, encore de l'amour et des choses merveilleuses, c'est Jean-Louis Aubert.

Un trio jurassien super weak, sunny all the time, il fait du soleil tout le temps. C'est certainement le cas au Jura aussi. Chris de Burg et cette Lady in Red, probablement l'un des slows les plus langoureux des années 80.

chanson écrite d'abord pour Johnny Hallyday par Daniel Balavoine, sauf que Johnny, lui, il se voyait pas exactement comme pas un héros, si vous voyez ce que je veux dire. Et donc c'est Daniel Balavoine qui a fini par enregistrer cette chanson, et quel tube ce fut. Il existe une version de Johnny et Daniel Balavoine qui enregistrent chacun cette chanson. Et comment on sait ça? Eh bien parce qu'on a écouté Culture P, grâce à Philippe Robin, avec ses anecdotes de chansons qui débarquent tous les matins dans la matinale de RTS Option Musique à 7h40, histoire de prendre son petit-déj plein de vitamines et de culture.

Cœur de pirate, c'est le nom qu'a choisi Béatrice Martin lorsqu'elle a commencé à faire de la chanson dans son Québec natal, l'album Rose au pluriel, et cette chanson Oublie-moi. Et maintenant, une nouveauté d'une artiste qui a également choisi son nom d'artiste. Elle s'appelle Tou Athéna, c'est comme ça enfin qu'elle se définit. Elle vient de Suisse allemande et voici Collide. Tou Athéna qui était une artiste radar l'année passée sur RTS Option Music. Ou peut-être même que c'était il y a plus d'un an. Peut-être. En tout cas, la RTS a bon nez.

Caroline reprise, enfin comme Caroline, la reprise du fameux titre de MC Solar avec la chanteuse Zao, qui ont décidé de se mettre ensemble en 2026 pour ce titre qui réinvente donc cette vision de la fameuse Caroline de MC Solar. J'ai l'impression de me répéter, c'est certainement le cas. Les nuits sans Kim Wilde sont toujours les pires. Si on en croit en tout cas

Kami Emma Vachipiano de... cet accent, désolé. Vachipiano qu'on écoute sur RTS Opzione Musica. Sachez que si vous aimez la chanson en italien, eh bien rendez-vous dans Molto di più, la chronique de Karine Delfini que vous pouvez réécouter en tout temps sur le Play RTS ou le site optionmusique.ch tout simplement. On est dans un mood avec Annabelle. Et ce sera bientôt l'heure de se dire au revoir. Et ensuite, Fairo Scary reprend le flambeau à partir de 13h. Merci d'écouter le service public.

0: 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Il est 13h.
1: Pierre-Étienne Joie.
2: Les autorités ukrainiennes déplorent des frappes de drones russes et de près de 150 affrontements sur le champ de bataille au cours des dernières 24 heures. Moscou accuse de son côté Kiev d'avoir violé le cessez-le-feu en lançant des attaques de drones et d'artillerie. Et au Moyen-Orient, c'est le Koweït qui fait état d'une attaque de drones ce dimanche sur son territoire malgré le fragile cessez-le-feu en vigueur depuis le 8 avril dans le conflit dans la région. Israël a lui relâché les deux militants brésiliens et espagnols de la flottille pour Gaza. Ils avaient été arrêtés par l'armée israélienne la semaine dernière au large de la Grèce. Israël ne permettra aucune violation du blocus maritime de Gaza, redit le ministère dans son message. La flottille entend briser le blocus israélien et acheminer de l'aide humanitaire vers l'enclave palestinienne ravagée par la guerre. Des frappes israéliennes ont d'ailleurs tué au moins trois Palestiniens à Gaza ce matin, dont deux membres des forces de police dirigée par le Hamas. Dans le dossier de l'antivirus, les premières évacuations de près de 150 passagers et membres d'équipage du navire de croisière Ondius ont débuté ce matin dans un port de l'île de Tenerife, dans les Canaries. L'opération ne prendra fin que demain. Les vols de rapatriement vont s'enchaîner. L'OMS recense 6 cas confirmés d'antivirus parmi 8 cas suspects, dont 3 décès. N'ayez pas peur, vous pouvez aller vous faire soigner dans nos hôpitaux. C'est le message de René Prêtre, le célèbre chirurgien cardiaque, auteur de l'enquête sur les décès suspects à l'hôpital universitaire de Zurich. Dans une interview publiée par Le Matin Dimanche, le Jurassien se veut rassurant quant à la qualité des soins prodigués en Suisse. Ce qui s'est passé à Zurich est exceptionnel et ne doit pas ternir le reste, a ajouté René Prêtre. Le galeriste zurichois

0: La formation dirigée par Yann Cadieux s'est inclinée 3-0 contre la Suède. Nuageux avec des averses fréquentes dans le ciel et localement à caractère orageux, quelques éclaircies possibles et peu de précipitations en Valais. En plaine, maximum 18 à 20 degrés cet après-midi, même type de temps demain après une accalmie nocturne. Les cumuls de précipitations pourront être abondants sur le Jura et les Préalpes, 15 à 17 degrés de prévu au meilleur de la journée. Mardi, dernières averses au petit matin, puis de plus en plus ensoleillé.
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3: Ah oui, hein, le week-end commence toujours un peu différemment. Le samedi, il y a du mouvement, les magasins sont ouverts. Et le dimanche, bah, tout ralentit un petit peu, les rues sont plus calmes, il y a un rythme tranquille qui donne envie justement de prendre son temps. Peut-être que vous avez fait la grasse matinée, petit chanceux que vous êtes. En tout cas, on se retrouve en ce dimanche après-midi pour écouter de la bonne musique. Et on va pouvoir en profiter jusqu'à 16h ensemble. Pour débuter cette heure, on écoute Gaëtan Roussel, Je me jette à ton cou.
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C'était Lizzo à l'instant avec Love in Real Life et tout à l'heure, on a pu s'abreuver quelque peu de la poésie de Gaëtan Roussel. Je me jette à ton cou. Oui, c'est vrai que quand le monde est parfois cruel, c'est bien d'avoir quelqu'un à qui tenir la main. Ah, lui, il est tombé sur une lettre, il aurait peut-être pas dû, quoique, apparemment, ça lui réussit, c'est Ronan Luce que l'on écoute et juste après, ça sera Maloumi avec Silent Debbie.

A tout lui a réussi à Angèle, hein. Ouais, belle carrière musicale. Elle chante aux côtés de son frère Roméo Elvis pour tout oublier. On espère que vous passez une belle après-midi à l'écoute d'RTS Option Musique à suivre. Oscar Anton avec Off Lie et juste après Frédéric Goldman et Jones pour 1, 2, 3. 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

Manuel Le Troller et Solang pour Feel the Heat. Alors, qu'est-ce qu'on fait généralement le dimanche? Alors, moi je crois que c'est la journée idéale pour se reposer, pour prendre un petit peu de recul hein, sur la semaine qui vient de s'écouler et peut-être la semaine à suivre. Hein, vous pouvez vous faire une petite liste aussi de tout ce que vous devez faire. Quoique, non, si on a envie de passer un bon dimanche, il vaut mieux éviter de faire ça d'ailleurs. Hein. Oui, vous avez raison. On écoute tout de suite Julien Clerc, ce n'est rien. Une manière de relativiser les choses.

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Elle a 23 ans, elle vient de Lausanne, c'est Mary J que l'on vient d'entendre à l'instant avec Boom Boom Barbie. Et tout à l'heure, c'était les Cowboys Fringants avec les Étoiles Filantes. Non, vous inquiétez pas, on fera pas l'accent québécois. Oh non, non, non, déjà parce que je n'y arrive pas. Et deuxièmement, parce que c'est pas l'ordre du jour, puisque là, tout de suite, on va écouter London Grammar avec How Does It Feel. Et juste après, ça sera Christine and the Queens. Pure.

musique totalement originale que celle de Christine and the Queens avec Rentrer chez moi. D'ailleurs, si vous êtes chez vous, profitez-en bien, bien au chaud, tranquillement. C'est vrai que dehors, il fait un peu gris. C'est pas une journée qui nous donne envie d'aller gambader. Quoique, hein, peut-être une petite balade en campagne ou dans une forêt. Ça fait du bien, comme ça, les jours de pluie. On va écouter Leon Bridges, sont encore les Jackson, c'est Pascal Obispo. Tout ça, juste avant les informations. Bon après-midi.

0: 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Il est 14h.
1: Pierre-Étienne Joie.
2: 3 à 1, l'équipe de Suisse de hockey sur glace vient de battre la Tchéquie dans le cadre de l'Euro Hockey Tour pour son dernier match de préparation avant les championnats du monde à domicile. Hier, la Suisse était inclinée 3-0 contre la Suède. Autre compétition, celle de la chanson. La 70e édition de l'Eurovision commence cet après-midi à Vienne. Des milliers de fans du monde entier sont déjà sur place. Les délégations des 35 pays participants défileront tout à l'heure, dès 14h aujourd'hui maintenant. Parmi eux, Israël. Sa présence fait polémique. Plus d'un millier d'artistes ont appelé au boycott du concours. Plusieurs diffuseurs européens ont annoncé leur retrait, mais les fans, eux, sont bien au rendez-vous. Ils sont des milliers à affluer vers la capitale autrichienne sous haute sécurité. Vladimir Poutine a proposé l'ancien chancelier allemand Gerhard Schröder comme médiateur dans la guerre en Ukraine. Le président russe le considère comme son ami. L'initiative a été accueillie froidement par Berlin ce matin et suscite des réactions politiques opposées dans les pays. Au pouvoir de 1998 à 2005, Gerhard Schröder, social-démocrate de 82 ans, est resté depuis deux décennies un soutien fidèle du chef du Kremlin. Israël a relâché aujourd'hui les deux militants de la flottille pour Gaza, arrêtés par son armée la semaine dernière au large de la Grèce. L'armée israélienne avait arrêté le 30 avril quelques 175 militants de la flottille pour Gaza dans les eaux internationales avant de les remettre à la Grèce, sauf un Espagnol et un Brésilien. Ils avaient été emmenés en Israël car soupçonnés de liens avec le Hamas palestinien, avaient justifié les autorités. Le Koweït a fait état d'une attaque de drones aujourd'hui sur son territoire, malgré le fragile cessez-le-feu en vigueur depuis le 8 avril dans le conflit au Moyen-Orient. L'état-major de l'armée n'a pas précisé la provenance des drones et tôt ce matin, un projectile non identifié a frappé un navire au large des côtes du Qatar. Les secouristes indonésiens ont récupéré les deux derniers corps des trois randonneurs qui ont péri lors de l'éruption du volcan Dukono dans l'est de l'Indonésie. Le mont Dukono, situé sur l'île d'Halmahera aux Moluques, est entré en éruption vendredi. Il a tué deux ressortissants de Singapour et une indonésienne. Un titre pour les Suisses en tir. Les sœurs Emily et Vivienne Niegi ont remporté, aux côtés de la championne olympique Chiara Leone, la médaille d'or par équipe. Titre dans le match aux trois positions à la carabine à 50 mètres lors des Européens.

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1: On vous souhaite une très belle après-midi. On espère que vous en profitez bien. Pour débuter cette heure, on va parler d'amitié. Vous savez, ces petits moments simples que l'on partage, on rit ensemble, on se soutient quand ça ne va pas, et on se sent compris sans avoir besoin de tout expliquer. Hein. C'est un peu ça l'amitié. Un ami, c'est quelqu'un avec qui on peut être soi-même, sans masque. On peut parler de tout, ou de rien d'ailleurs, se taquiner ou juste rester silencieux comme ça côte à côte. Enfin, en tout cas, l'amitié, elle rend les journées beaucoup plus légères et les moments difficiles beaucoup plus faciles.

0: Fleetwood Mac avec Gypsy. On espère que vous passez un très bon dimanche. On va écouter dans quelques instants Joseph Kamel, qui a écrit une chanson pour son frère, pour son petit frère. C'est vrai qu'avoir un frère, c'est avoir quelqu'un avec qui partager des souvenirs, des rires et parfois aussi des disputes, hein, il faut quand même l'avouer. C'est aussi celui qui vous taquine, qui vous embête un peu, mais qui est toujours là quand il faut. On écoute tout de suite ce magnifique titre. Joseph Kamel, et juste après, ça sera Fatima Doun avec Dabini Dihai.
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1: Christophe Maé, ma douleur, ma peine. On va écouter tout de suite une jeune chanteuse qui s'est fait connaître en 2017. Elle a déjà une carrière, une belle carrière derrière elle. En tout cas, elle rafle tous les prix. Elle est quasiment incontournable. Elle est auteure, compositrice, interprète. Elle est britannique. On écoute tout de suite Dua Lipa avec Houdini.

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C'était Lily Allen avec Smile. On espère que vous passez un bon dimanche, que vous en profitez bien malgré le temps. Allez, c'est pas grave, on va faire avec. On va tout de suite écouter un jeune chanteur belge qui commence à se faire connaître dans le monde de la musique pop. Il écrit et interprète ses propres chansons, souvent inspirées de sa vie, de ses expériences et de ses émotions. Et elle nous touche toujours en plein cœur. On écoute Noé Préchauffe avec Cette route-là.

Lighthouse Family avec High. Vous savez, hein, je t'aime. C'est vrai que ça peut tout changer. Parfois, il peut rendre une journée meilleure, donner le sourire ou redonner même de l'énergie. D'autres fois, il peut changer beaucoup plus, hein. Transformer une relation, rapprocher deux personnes ou faire naître même de nouveaux sentiments. Ces mots sont simples à dire, mais ils ont un véritable impact. On écoute tout de suite Camille en duo avec Salvatore Adamo. Juste un, je t'aime.

C'était L'œil fait avec Silver Lining. C'est vrai que ça donne envie hein, de se détendre, de se recueillir presque. Il y a quelque chose de mystique presque dans ce type de chanson. Juste avant les informations, on va écouter Marilyn Leonard en duo avec Clay and Friends. Et juste après, ce sera Barbara Pravi. On vous souhaite une excellente après-midi.

0: 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Il est 15h.
1: Pierre-Étienne Joie.
2: L'Iran a transmis sa réponse à la proposition américaine pour mettre fin à la guerre au Moyen-Orient. Le guide suprême iranien Mojtaba Khamenei a donné de nouvelles directives pour poursuivre les opérations et affronter fermement les adversaires. D'après l'agence IRNA, le plan proposé par Téhéran visera dans un premier temps à se concentrer sur la fin de la guerre, alors que les États-Unis souhaitent également une ouverture de pourparlers sur des questions plus controversées, notamment le programme nucléaire iranien. Pendant ce temps, le bras de fer américano-iranien dans le détroit d'Ormuz continue. Il s'est traduit par l'attaque d'un navire de transport au large des côtes du Qatar. Attaque sur fond de menaces de l'Iran contre les navires ennemis et les intérêts de Washington. Un vraquier a signalé avoir été frappé par un projectile non identifié tôt ce matin, provoquant un incendie qui a pu être éteint selon l'agence de sécurité maritime britannique. Plusieurs centaines de personnes se sont rassemblées ce dimanche sur l'Europa Platz à Zurich pour manifester leur solidarité envers les personnes atteintes d'encéphalomyélite myalgique, également appelé syndrome de fatigue chronique. Les organisateurs de cette manifestation réclament des améliorations en matière de diagnostic, de prise en charge médicale et de recherche dans le domaine. Les organisateurs ont estimé à 800 le nombre de participants à cette action baptisée « Mayans Missing ». Stefan Fritschi a été élu nouveau maire de Winterthur. Le PLR a tout juste devancé son adversaire, le socialiste Kaspar Bopp, de quelques centaines de voix. Kaspar Bopp n'a réussi à s'imposer que dans trois quartiers. Il était considéré au début de la campagne comme le favori dans cette ville plutôt de gauche. Farmy a fait faillite. Le magasin suisse en ligne de produits alimentaires locaux et bio de vente en ligne en difficulté depuis longtemps a donc mis la clé sous la porte. L'entreprise a déposé le bilan. Les coûts d'un projet numérique central du département fédéral de la Défense ont plus que doublé selon le Syntax Blick. Le budget initial était de 155 millions de francs. Les coûts dépasseraient désormais largement les 300 millions. Alors que la mise en service était prévue pour 2024, le système ne devrait pas être opérationnel avant 2029 au plus tôt. Le chef de projet et son adjoint auraient démissionné après que leurs avertissements répétés ont été ignorés. Hockey sur glace, l'équipe de Suisse a conclu sa préparation au mondial sur un succès probant, le troisième en 6 matchs, livré dans le relevé Euro Hockey Tour. La troupe de Jan Kadieu a dominé la République tchèque 6-1 en Suède. Des nouvelles du ciel avec de la pluie, des orages par endroits, quelques éclaircies en Valais possibles, autour des 20 degrés en plaine, avec un vent de sud-ouest parfois fort sur le plateau. Demain même programme, les précipitations pourront être abondantes sur le Jura et les Préalpes. Quelques éclaircies tout de même possibles l'après-midi, 10 degrés à l'aube, 17 au meilleur de la journée. Et mardi, dernières averses matinales, puis de plus en plus ensoleillé, 16 à 20 degrés l'après-midi.
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regard qui attire ou un toucher léger. La sensualité, c'est peut-être ça, hein, c'est ressentir et partager le plaisir des sens, sans forcément avoir besoin de mots d'ailleurs. Elle peut être très discrète ou alors tout le contraire, très évidente. En tout cas, elle crée toujours une connexion. Oh, la sensualité. On va tout de suite, justement pour débuter cette heure, écouter M avec ses ondes sensuelles.

C'était Hey There Delilah. On espère que vous passez une très belle après-midi à l'écoute d'RTS Option Musique. On vous l'a déjà répété, hein, je crois un peu trop même. C'est vrai que le dimanche, c'est le jour où on se relaxe, où on se détend. Gaël Faure à venir avec Tu me suivras. Et juste après, ça sera Blue Boy Express. Qui me dédommage? C'est une bonne question, ça.

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C'était évidemment les textes toujours magiques hein, de Michel Berger, chantés par France Gall, évidemment. Et c'est vrai qu'on pense souvent à Michel Berger, on se dit qu'avec tout ce qu'on vit en ce moment, on aimerait bien avoir ses mots pour nous mettre comme ça, des fois du baume au cœur. Il avait tellement de talent. Shawn Mendes et Camila Cabello, alors là on part dans un tout autre registre, là c'est plutôt pour danser, c'est Señorita que l'on écoute tout de suite.

Tant pis pour elle, avec Charlotte Cardin, qui est une chanteuse canadienne qui a rapidement su se faire un nom dans le monde de la musique. C'est vrai qu'à chaque chanson, elle s'est créée une atmosphère qui nous touche. Alors lui, il construit des marionnettes, il fait des choses bizarres quand même, hein, Christophe. Oh là là, hein, il faudra qu'on en parle une fois. Et juste après, bah lui, il fera souffler un vent de fraîcheur. C'est Mika que l'on va écouter juste après avec « C'est la vie ». ».

C'était Eline qui rencontre un joli succès, hein, même au-delà de nos frontières. On vient de l'entendre à l'instant avec Help Me, Nightfest. On va écouter Billie Eilish, Happier Than Ever. Plus heureux que jamais, c'est tout le mal que l'on vous souhaite. Et juste après, ça sera Claire Laffut avec le titre Vérité. 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

C'était Claire Laffut avec le titre Vérité. Dans quelques minutes, ce sera les informations. Auparavant, on va écouter Alice, Au Clair, Stevie Wonder ou encore le groupe Indochine. Et juste après les informations de 16h, vous aurez la chance de vous promener aux côtés de Sven Sack sur la route. On vous souhaite une excellente après-midi, un très très bon dimanche à l'écoute d'RTS Option Musique.

0: 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Il est 16h.
1: Pierre-Étienne Joie.
2: Les festivités autour du concours Eurovision de la chanson ont commencé à Vienne avec des milliers de fans du monde entier. Une grande ferveur malgré un appel au boycott lancé en raison de la présence d'Israël. La capitale autrichienne sort le grand jeu pour accueillir la 70e édition du télécrochet le plus suivi de la planète. Elle prévoit une multitude d'événements hors les murs à destination des touristes et des habitants. 35 délégations de pays défilent en ce moment depuis 14h. La finale, elle a lieu le 16 mai. La réponse que l'Iran à la proposition américaine pour un règlement durable du conflit au Moyen-Orient est centrée sur la fin de la guerre et la sécurité maritime. Cela concerne le golfe Persique et le détroit d'Ormuz, selon l'agence iranienne ISNA. L'Iran a transmis cette réponse sans plus de détails. Elle est attendue par Washington depuis vendredi. Un membre d'équipage suisse a été placé en quarantaine lors de l'évacuation aujourd'hui du paquebot de croisière Ondius, navire touché par le foyer d'infection à Antivirus à Tenerife. La quarantaine devrait durer 6 semaines selon l'OFSP. Malgré la situation, la personne concernée se porte bien et ne présente aucun symptôme. Rappelons que depuis le 4 mai, un homme affecté par le Antivirus est soigné à l'hôpital universitaire de Zurich. L'hôpital qui a indiqué que son état était stable. Sa compagne se trouve en isolement à son domicile. Une autre personne est également en auto-isolement à Genève. À ce jour, 6 cas ont été confirmés d'infection par le hantavirus et 2 cas sont suspects selon l'OMS. 3 personnes sont décédées. Georges Martin a remporté le Grand Prix de France, 5e des 22 manches du championnat du monde de MotoGP. L'Espagnol s'est imposé devant son coéquipier italien Marco Bezzecchi sur le circuit Bugatti du Mans. Le champion du monde 2024 revient à une longueur de Bezzecchi au classement général. Le Madrilène a offert sa première victoire au Mans à Aprilia, qui a même réalisé un triplé avec la 3e place du japonais Ai Ogura. En football, 3 matchs à l'affiche cet après-midi en Super League. Dans le groupe pour le titre à 14h, Lugano reçoit Saint-Gall à 16h30. Sion accueille le tout nouveau champion suisse Thun et Young Boys joue contre Bâle. 14h donc, le match a déjà commencé. Fabian Schlumpf a gagné son premier marathon de l'année à Genève. La Zurichoise a terminé 2e en 2h31,15 seulement, battue par la Kenyane Patience Kimutai. Son prochain marathon est programmé en août à Birmingham, au championnat d'Europe. La 21e édition de la fête de la danse s'est achevée sur un record de fréquentation avec 115 000 participants à travers 46 villes et communes suisses, dont une vingtaine en Suisse romande. Pendant 5 jours, le festival a proposé 600 représentations et 800 cours de danse. Un temps nuageux avec des averses fréquentes dans la plupart des régions et localement à caractère orageux, 18 à 20 degrés en pleine, même type de temps demain après une accalmie nocturne. Les cumuls de précipitations pourront être abondants sur le Jura et les Préalpes, 15 à 17 au meilleur de la journée.
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Les Américains de Imagine Dragons, un extrait de leur premier album en 2012, On the Top of the World. Et puis il y avait Renaud avec une chanson écrite en mer, Dès que le vent soufflera.

groupe britannique qui s'est taillé la part du lion dans les années 70. T-Rex, Get It On et puis Mylène Farmer chantaient Pourvu qu'elle soit douce. On se souvient de cette chanson accompagnée d'un clip de tous les superlatifs, 18 minutes de longueur, 500 figurants au casting. Grosse production à l'époque pour cette chanson, gros investissement. Et puis à présent, c'est Joe Cocker qui vous tire son chapeau avec cette chanson, You Can Leave Your Hat On.

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Dioa, artiste suisse, sa chanson « Moi ». Elle, Emmanuelle Binchedler, vous fait voyager en musique chaque jour avec Boom Boom. On la retrouve avec ce rendez-vous quotidien sur RTS Option Musique. Le temps d'écouter encore « Dancing in the Moonlight ». Voici Tom Loader.

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1: À Montréal, il y a une institution qui n'a pas d'équivalent ailleurs. Le dépanneur. C'est à la fois une épicerie, un bar à loterie, un lieu de rencontre, ouvert tôt, fermé tard et souvent tenu par une même famille depuis des décennies. On y entre pour un litre de lait, on repart 20 minutes plus tard. C'est la colonne vertébrale de chaque quartier. Patrick Watson, c'est un peu ça, quelque chose d'essentiel qu'on ne remarque pas toujours, mais dont on ne pourrait pas se passer. Pianiste, chanteur montréalais, formé à la musique de Satie, doté d'une voix qui flotte entre le grave et le céleste. Il a reçu le prix Polaris, la plus haute distinction musicale canadienne. Wooden Arms, les bras de bois, c'est le titre de l'album et de cette chanson qui est sortie en 2009 et qu'on a captée dans un dépanneur. Elle est construite autour de presque rien, quelques notes, une voix qui s'enroule autour du vide et à un moment donné autour de la voix de la chanteuse Lassa. C'est la chanson d'une étreinte parfaite. Des bras qui ne savent pas tout à fait comment tenir, mais qui tiennent quand même. Ah ouais.

Roxane, let's talk about it. Et puis, ça roulait plein pot tout à l'heure avec la chanson de Brigitte Bardot, Harley Davidson. Chanson écrite évidemment par Serge Gainsbourg, qui a eu l'idée de ce titre en croisant une moto de la célèbre marque Harley Davidson, donc lorsqu'il était dans un taxi parisien. Et plus tard, intimidé, il a proposé la chanson à Brigitte Bardot chez elle en la jouant au piano. À l'époque, elle est mariée à Gunther Sachs, mais elle tombe immédiatement sous le charme de Serge Gainsbourg. Autre chose à présent. 21.

Chanson écrite et composée par Gérald de Palmas, Johnny souhaitait collaborer avec lui après avoir entendu son style musical plutôt épuré et à Johnny, ça lui a permis cette chanson d'élargir son public. C'était Marie et puis une artiste tout à l'heure qui a commencé par des études de médecine avant de se tourner vers la musique, un peu comme Ben Mazuet, c'était Anaïs Mba qu'on écoutait avec 21.

Oublier quelqu'un, oui, c'est compliqué parce que on est multiple, on a plusieurs côtés, plusieurs facettes. Tiens, on est un peu comme un polygone, vous savez, la forme à plusieurs côtés qu'on apprend à l'école. Polygone à l'instant, ce duo lausannois avec Oublier quelqu'un. On écoutait Cock Robin en pleine période des années 80 pour The Promise You Made. Et puis on écoute encore avant les infos de 17h maintenant un titre de Bruce Springsteen que vous connaissez très bien, c'est Streets of Philadelphia.

0: 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Il est 17h.
1: Pierre-Étienne Joie.
2: Avec du football, le FC Sion reçoit Thun en Super Ligue de football. Le coup d'envoi a été donné il y a une demi-heure à Tourbillon. Vous êtes sur place, Stéphane Trisconi. Alors, est-ce que les Valaisans font bonne figure face au nouveau champion de Suisse?
3: Eh bien écoutez, oui, puisqu'il mène déjà 2-0, but de Botelli à la 21e sur un bon travail de Chouareff, le même Chouareff qui deux minutes plus tard se présentait seul en direction des buts adverses, pas de marquage, il s'est dit pourquoi ne pas tirer et ça fait mouche, 2-0 après seulement 23 minutes, ajouté à cela un tir sur le poteau déjà à la 18e de Botelli, une grosse occasion de Cololi à la 2e, Cololi blessé qui a dû sortir après 10 minutes de jeu, c'est le seul point noir pour l'instant pour les Valaisans qui passent une soirée plutôt agréable. Et en face, me direz-vous, eh bien Thun joue quand même au football, s'est procuré deux occasions, a shooté à deux reprises en direction des buts de Rachiopi, ça n'est pas suffisamment précis, ça permet pour l'instant de faire la différence pour les Valaisans qui doivent, et c'est tout l'enjeu, essayer de gagner ce soir pour rester au contact des places européennes. Et pour l'instant donc, après 30 minutes précisément à Tourbillon, ça se passe donc très bien pour le FC Sion qui mène de deux longueurs, 2-0.
2: Merci Stéphane. Trisconi et Saint-Gall a renforcé sa deuxième place en Super Ligue en renversant Lugano. Les Tessinois menaient 1-0 mais se sont finalement inclinés 2-1. Entamé avec les Espagnols et les Français, le débarquement des passagers et membres d'équipage du Hondius s'est échelonné toute la journée aux Canaries. Les évacués rentrent progressivement en avion vers leur pays. L'opération doit s'achever demain. Un membre d'équipage suisse a été placé en quarantaine lors de l'évacuation du paquebot. L'Organisation mondiale de la santé recense 6 cas confirmés d'antivirus parmi 8 cas suspects. Seul en lice, Raphaël Golta a été élu maire de Zurich au deuxième tour de l'élection. Le socialiste âgé de 50 ans succède à sa collègue de parti Corinne Mauch, qui aura exercé son mandat pendant 17 ans. Vladimir Poutine a proposé l'ancien chancelier allemand Gerhard Schröder comme médiateur dans la guerre en Ukraine. Le président russe le considère comme son ami. L'initiative a été accueillie froidement par Berlin ce matin et suscite des réactions politiques opposées dans les pays. Au pouvoir de 1998 à 2005, Gerhard Schröder, social-démocrate de 82 ans, est resté depuis deux décennies un soutien fidèle du chef du Kremlin. Cyclisme, le français Paul Magnier a remporté la deuxième étape du Tour d'Italie en 3 jours. Il s'est imposé au sprint dans les rues de la capitale bulgare, Sofia. L'Uruguayen Thomas Silva conserve le maillot jaune, le maillot rose. Pour sa 20e édition, Bédéfil a accueilli 35 000 personnes durant 2 semaines à Lausanne. Le festival de bande dessinée a notamment proposé 2 semaines durant 150 visites spécialement conçues pour favoriser l'accès à la culture et l'inclusion. Temps très nuageux avec un retour des averses en cours de nuit, localement orageux, forte rafale possible en cas d'orage. Demain lundi sera encore très nuageux avec des averses fréquentes, forts orages possibles par endroits. Encore, cumul de précipitations abondants dans le Jura et les Préalpes. Quelques éclaircies sont toutefois à prévoir l'après-midi.
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0: 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Cette chanson, Nina Simone la considérait comme légère, un peu sotte, mais dans le bon sens du terme. Elle l'affectionnait particulièrement et on le trouve ce titre sur son premier album en 1958. Et alors, pour la petite histoire, malgré le succès fulgurant du titre, elle a quasiment rien touché financièrement parce qu'elle a vendu les droits de ce titre quelques temps après la sortie. Ce titre qui se trouve sur son premier album. Ben oui, c'est quand on est jeune, ça, on manque un peu d'expérience, on est pas toujours lucide, on prend pas forcément tout en considération. Avec l'expérience, heureusement, ça change un peu. Autre chose, maintenant, voici Axel Red.
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Oser se confronter au monde, à nos peurs, ne pas faire l'autruche, mettre la tête sous le sable. Ce qui est complètement faux, hein, cela dit. L'autruche, c'est une idée reçue, ne met pas la tête sous le sable quand elle a peur. Enfin bref, c'était Feu Chatterton avec ce très beau titre. Allons voir sur un dernier album conçu lors d'une résidence artistique au musée du Louvre. Par contre, alors oui, pour en venir à l'autruche, quand elle a peur, elle se barre et très rapidement, elle fait du 70 km/h. Vous pouvez presque partir au travail le matin à dos d'autruche, hein, vous seriez tout aussi rapide. Allez, In Excess à présent.

Linda Ellis avec River et le courant qui nous entraîne doucement mais sûrement vers le rendez-vous de 17h30 avec Marie Crevoisier. On va revenir sur les années au pouvoir en Angleterre de Margaret Thatcher dans le cadre de la Cité de la Pop. Le temps d'écouter maintenant Julien Granel, Feel Good.

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3: Le 4 mai 1979, le 10 Downing Street à Londres a une nouvelle locataire.
4: La salle de séjour, très vaste. Hein ? Et ici à gauche, la chambre.
3: Oui, bon, on s'occupera de la visite plus tard. Pour l'instant, parons au plus pressé en présentant la nouvelle locataire, Margaret Thatcher. Margaret Thatcher qui emménage dans la résidence du Premier ministre britannique puisqu'elle devient la toute première femme Première ministre.
5: Il faut pas avoir peur. Je vous fais peur ?
3: Ben, puisque vous demandez, un peu quand même. Le surnom de Maggie Thatcher, c'est pas Mamie Gâteau, mais bien la Dame de Fer. Fille d'un épicier et d'une couturière, cette avocate de profession va très vite imposer son style.
6: C'est une vraie serpillière, darling, tu ne peux pas porter ça.
3: On ne parle pas de style vestimentaire par ici. Madame Thatcher, elle s'habille bien comme elle veut. Ici, on s'intéresse plutôt à son style politique. Elle est fidèle à ses convictions et déterminée à appliquer une feuille de route libérale et conservatrice. Ça va filer droit.
7: La loi, c'est moi. Et l'ordre.
3: Ah ben, on ne remettait pas ça en question. On se détend. Quoi qu'il en soit, à son arrivée au pouvoir, le Royaume-Uni est en crise économique et sociale. La réponse de Thatcher tient en un mot, réformer. Privatisation à tour de bras, réduction des dépenses publiques et maîtrise du déficit. Voilà ce qui fait que la dame de fer est admirée et détestée. Ah ben c'est une grosse colère ça. Bon, les mots sont forts, alors peut-être autant les transformer en œuvre d'art, non ? Comme Renaud, qui décide de prendre le micro et de chanter pour dire tout le mal qu'il pense de Margaret Thatcher dans Miss Maggie. Si, si, Miss Maggie, c'est elle.
8: Car aucune femme sur la planète sera jamais plus con que son frère, ni plus fière, ni plus malhonnête, à part peut-être Madame Thatcher.
3: Madame Thatcher en prend pour son grade dans ce texte, mais Renaud n'est pas le seul à avoir marqué son désaccord vis-à-vis de la Première ministre en musique. Elvis Costello insulte personnellement dans Shipbuilding et Morrissey y va franco dans sa chanson Margaret and the Guillotine. Pas besoin de vous faire un dessin. Thatcher est une figure politique mais aussi culturelle. Son rôle est joué à de nombreuses reprises dans des films, dans des séries, une vraie légende, un personnage controversé. À noter que le jour de la mort de la Première ministre en 2013, la chanson du magicien d'Oz, Ding Dong, The Witch is Dead, la sorcière est morte, a été propulsée en tête des ventes en Grande-Bretagne. Même le jour de son décès, elle ne laisse pas indifférent, sans en oublier ses manières.
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Ma philosophie, Amel Bent et puis Claudio Capeo tout à l'heure qui troquait son accordéon contre un orgue de barbarie sur cet extrait de son premier album Un homme debout, véritable orgue de barbarie hein, pour ce titre avec les cartes perforées. Et puis là, ben tiens, on va tourner la manivelle, pouf, pour écouter Toi Athéna.

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Le temps que l'on défie sur cette chanson et qui nous rattrape finalement, le piano de la plage. C'était Benjamin Biolay, une chanson à la base de Charles Trenet qu'on trouve pas sur un album de Benjamin Biolay, mais sur un album collectif consacré à Trenet sorti en 2015, où plusieurs artistes revisitaient son répertoire, y compris Biolay de manière assez sombre. Pour ce titre. Et puis la plage, à présent la plage de la jeunesse, qu'on quitte un beau jour parce que on doit s'en aller.

Véronica Fusaro qui représente à l'Eurovision cette année la Suisse avec cette chanson Alice. On écoutait Niagara tout à l'heure. Je dois m'en aller. Nous, on part gentiment, mais sûrement vers les infos de 18h. Et jusque-là, le plaisir encore d'écouter maintenant Polo et Pan, Canopée.

0: 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Pierre-Étienne Joie.
1: La réponse de l'Iran à la proposition américaine pour un règlement durable du conflit au Moyen-Orient est centrée sur la fin de la guerre et la sécurité maritime. Cela concerne le golfe Persique et le détroit d'Ormuz, selon l'agence iranienne ISNA. L'Iran a transmis cette réponse sans plus de détails. Elle est attendue encore par Washington depuis vendredi. Israël a relâché les deux militants brésiliens et espagnols de la flottille pour Gaza. Ils avaient été arrêtés par l'armée israélienne la semaine dernière au large de la Grèce. Israël ne permettra aucune violation du blocus maritime de Gaza, redit le ministère dans son message. La flottille entend briser le blocus israélien et acheminer de l'aide humanitaire vers l'enclave palestinienne ravagée par la guerre. Des frappes israéliennes ont d'ailleurs tué au moins 3 Palestiniens à Gaza aujourd'hui, dont 2 membres des forces de police dirigées par le Hamas. Selon Lys, Raphaël Golta a été élu maire de Zurich au deuxième tour de l'élection. Le socialiste âgé de 50 ans succède à sa collègue de parti, Corinne Mahonch, qui aura exercé son mandat pendant 17 ans. Et c'est Stefan Fritschi qui a été élu nouveau maire de Winterthur. Le PLR a tout juste devancé son adversaire, le socialiste Kaspar Bob, de quelques centaines de voix. Kaspar Bob qui n'a pas réussi à s'imposer, seulement dans 3 quartiers. Il était considéré au début de la campagne comme le favori dans cette ville plutôt de gauche. Le galeriste zurichois Bruno Bischofberger, l'un des marchands d'art les plus influents de la seconde moitié du XXe siècle, est décédé à l'âge de 86 ans. La galerie Bischofberger est considérée comme l'une des institutions les plus importantes du marché de l'art européen. Le rôle de Bruno Bischofberger a notamment été déterminant dans la rencontre entre Andy Warhol et Jean-Michel Basquiat. Le FC Sion reçoit Thun en Super League de football. À 20 minutes de la fin du match, Sion menait 2-0. Et en hockey sur glace, l'équipe de Suisse a conclu plutôt sa préparation au mondial sur un succès probant. Le 3e en 6 matchs livré dans le relevé Euro Hockey Tour. La troupe de Jan Kadieu a dominé la République tchèque 6-1 en Suède. Un œil sur la météo, très nuageux toujours ce soir avec un retour des averses en cours de nuit, localement orageux, forte rafale possible en cas d'orage. Demain lundi sera encore très nuageux avec des averses fréquentes, forts orages possibles par endroits, cumuls de précipitations qui pourront être abondants sur le Jura et les Préalpes. Quelques éclaircies sont toutefois à prévoir l'après-midi en plaine. 11 degrés le matin jusqu'à 15 voire 18 en Valais. Et puis mardi, dernières averses le long des Alpes et des Préalpes au petit matin, de plus en plus ensoleillé dans le courant de la journée.
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2: Et sur ce prochain titre qui ouvre cette nouvelle heure, il y a de la bienveillance, des paroles qui expriment le souhait que l'autre soit heureux, même s'il l'a trouvé mieux ailleurs. Voici Joseph Kamel, celui qui part.

0: Enfant, il écoutait à Malte, là où il a grandi, beaucoup les radios américaines qui diffusaient du jazz, de la soul, du blues, et ça va marquer son éducation musicale. Robert Palmer, toujours impeccable, le cheveu jamais hirsute, c'était dans son répertoire à l'instant, le titre Merci, Merci. Place à Boulevard Désert à présent, dis-moi comment tu danses.
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Ce titre qui nous donne l'impression de partir prendre l'air, bien accompagné. Ah, ça, c'est le mérite de certaines chansons comme ça. Elles nous donnent l'impression d'ouvrir en grand la fenêtre et de se projeter à l'extérieur. C'était Bon Entendeur avec Le temps est bon. Il est temps d'écouter ABBA maintenant. Merci d'écouter RTS Option Musique avec ces chansons qui vous accompagnent le dimanche, notamment en fin de journée où l'heure n'est pas forcément la plus joyeuse parce qu'on s'inquiète parfois un peu pour le retour du travail le lendemain. Mais ça va aller.

Bye bye Hélène Sio, je vois déjà poindre à l'horizon un peu de chanson italienne à l'enseigne de Molto Di Pio avec Karine Delfini. Le temps d'écouter Téléphone avec Oublie ça et les Bee Gees. J'en bégaye. Maintenant avec Staying Alive.

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1: On va entendre un duo, deux artistes qui ont chacun leur carrière solo, mais qui se sont réunis le temps d'une chanson. Tropico et Joan Tile. On les a tous les deux déjà croisés ici dans Molto di più. Je vous rafraîchis la mémoire. Tropico est napolitain, il a commencé sa carrière au sein d'un groupe, les Strisce. Mais il a aussi beaucoup écrit pour les autres, pour plein d'artistes de la scène musicale italienne actuelle. Il est né au cours des années 80, l'écriture ça lui est venu très vite. À 11 ans, il écrivait déjà sa première chanson. Des tubes sont nés de sa plume, notamment pour Gianna Nini ou encore pour Fedez. Et c'est en 2017 qu'il a lancé son projet solo Tropico. Mais il a continué à faire de nombreuses collaborations parce que ça apporte d'autres styles et univers qui se marient très bien aussi. Il a souvent mis Naples au cœur de ses chansons. Quant à Joan Tile, elle a diverses origines. Son père est suisse et colombien et sa mère est italienne. Elle a vécu dans plusieurs pays, elle s'est nourrie de ses différentes cultures et ça se ressent dans sa musique. Il y a des paysages sonores bien variés, un espace qui donne de la place aux émotions. L'année passée, elle a sorti l'album Joanita, la petite Joan, et il en émane beaucoup de douceur. En 2023, Joan Tile et Tropico travaillent ensemble. C'était pour le deuxième album de Tropico où l'on trouve plusieurs duos. Il y en a avec Cesare Cremonini, Franco 126, Mahmoud, Raze, Madame et donc aussi Joan Tile pour ce titre Fiore, qui veut dire fleur. Il y a cette question qui revient dans la chanson. Es-tu venu me sauver ou faire l'amour? L'un aime profondément et l'autre, ben on ne sait pas trop, c'est un peu fragile tout ça. Hein. Fragile et beau comme une fleur, avec la peur d'être blessé. Parce qu'il y a peut-être des épines à cette fleur.

C'était en 2023, Fiore, sur le deuxième album de Tropico, Appelle-moi quand la magie se termine. Il y a plusieurs duos sur ce disque, dont celui-ci qu'on vient d'écouter, Joan Till et Tropico, dans Molto di più.

Les Fiddler, William Scheller, et puis à présent une artiste suisse révélée au Montreux Jazz, Victoria Dell. Depuis, elle est partie faire ses études musicales à Londres. Et à Londres, elle a notamment attiré l'attention des médias prestigieux comme la BBC. Voici Victoria Dell avec Cashco.

Sylvain Aregg avec Bouquet de Roses, on l'a visualisé ce bouquet, hein, avec cette chanson, il était magnifique. Et puis, quand la vie semble vous tendre un bouquet de fleurs, un bouquet de roses, et que ces roses paraissent un peu passées déjà, voici Indila avec sa chanson « Dernière danse ».

0: Joséphine, Chris Rea, 20h sur RTS Option Musique, retrouvez Cassien Bray pour Une vie en vinyle. Et puis avant les infos de 19h, le plaisir encore d'écouter maintenant Hector ou Rien. Et ça s'appelle cette chanson qu'on écoute en direct de la fin du monde. Quant à moi, je vous souhaite une agréable soirée.
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0: 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Philippe Manzer.
1: Et on commence avec du football et une belle victoire pour Sion qui a battu le champion de Suisse, Stéphane Trisconi.
2: Oui, victoire 2-0 grâce à deux buts inscrits en première mi-temps, 21e Botelli sur un travail préparatoire de Chouareff. Chouareff qui a lui-même signé le deuxième but des Valaisans deux minutes plus tard. Les Sédunois ont littéralement dominé cette rencontre de la tête et des épaules. Ils se sont procurés une avalanche d'occasions face à un champion de Suisse qui avait la tête un peu ailleurs. Il y aurait pu y avoir 3-4-5-0, mais les Valaisans ont été parfois imprécis dans le dernier geste. Sion a donc fait le travail et a enfin battu Thun. C'est la première fois en 4 matchs cette saison. Un succès qui permet aux Valaisans de conforter leur quatrième place au classement avec désormais 5 points d'avance sur Bâle qui a perdu 2-0 à Berne contre Young Boys. Et surtout, si on revient à 2 points de Lugano et de la 3e place, prochain match ce sera justement sur Lugano jeudi à Tourbillon. Le public sera là comme aujourd'hui. Il y avait 13 450 spectateurs pour ce succès.
1: Merci Stéphane. Hantavirus sur l'île de Tenerife, aux Canaries, le MV Ondius se vide petit à petit de ses passagers. Ce sont 14 ressortissants espagnols et 5 français qui ont entamé le débarquement des passagers et membres d'équipage. L'évacuation continue au fur et à mesure que les avions médicalisés arrivent sur l'île. L'opération est chapeautée par des spécialistes de l'Organisation Mondiale de la Santé. Elle devrait s'achever demain soir, 20h. Et pour l'instant, et parmi 8 cas suspects détectés, l'OMS a recensé 6 cas confirmés, dont les 3 personnes qui ont déjà été, qui sont déjà décédées. Crise du détroit d'Ormuz, eh bien l'Iran avertit la France et la Grande-Bretagne par la voix de son vice-ministre des Affaires étrangères. En cas de déploiement de bâtiments militaires français et britanniques dans le détroit, eh bien une réponse décisive et immédiate sera donnée par les forces iraniennes. Pour Téhéran, seule la République islamique d'Iran peut assurer la sécurité dans ce détroit et elle n'autorisera aucun pays à s'ingérer dans cette prérogative. Emmanuel Macron s'est tout de suite voulu rassurant, je cite, « un déploiement dans le détroit d'Ormuz n'a jamais été envisagé », a-t-il dit. Benjamin Netanyahou, lui, estime que la guerre n'est pas finie car il faut encore retirer d'Iran les stocks d'uranium enrichis. Il l'a déclaré dans la journée à la chaîne américaine CBS. Et à la question de savoir comment il compte faire, eh bien, il a déclaré « on y va et on le sort ». Fin de citation. Il a même affirmé que Donald Trump lui a dit qu'il était d'accord justement d'y aller. La météo, le ciel sera encore très nuageux ce soir et cette nuit avec parfois un retour des averses qui prendront localement un caractère orageux. Demain sera toujours très nuageux, encore avec des averses fréquentes qui prendront toujours localement un caractère orageux, puis des cumuls de précipitations pourraient même être abondants sur le Jura et les Préalpes. Quelques éclaircies toutefois seront possibles durant l'après-midi. Côté température, il ne fera pas plus de 15 degrés sur le plateau, 17 degrés en Valais.
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0: 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Il est 20h. Philippe Nanzer.
1: Antivirus, un membre d'équipage suisse a été placé en quarantaine aujourd'hui lors de l'évacuation du paquebot de croisière MV Ondus à Tenerife. Selon le secrétaire d'État espagnol à la santé, plus de 90 passagers et membres d'équipage auront été évacués d'ici la fin de la soirée. Pour des raisons de logistique, les opérations d'évacuation ne reprendront que demain après-midi et après la fin de ces évacuations, eh bien, le MV Ondus reprendra la mer pour les Pays-Bas. Israël a relâché puis expulsé les deux militants de la flottille pour Gaza aujourd'hui, selon le ministère israélien des Affaires étrangères. Cet Espagnol et ce Brésilien d'origine palestinienne avaient été arrêtés dans les eaux internationales par les forces armées israéliennes la semaine dernière. C'était au large de la Grèce. Crise du détroit d'Ormuz, l'Iran avertit la France et la Grande-Bretagne par la voix de son vice-ministre des Affaires étrangères. En cas de déploiement de bâtiments militaires français et britanniques dans le détroit, une réponse décisive et immédiate sera donnée par les forces iraniennes. Pour Téhéran, seule la République islamique d'Iran peut assurer la sécurité dans ce détroit et elle n'autorisera aucun pays à s'ingérer dans cette prérogative. Emmanuel Macron s'est tout de suite voulu rassurant. Je cite, un déploiement dans le détroit d'Ormuz n'a jamais été envisagé, a-t-il dit. Le groupe pour une Suisse sans armée hausse le ton en vue des votations à venir, notamment celle du 14 juin prochain. Réunis en Assemblée Générale aujourd'hui à Soleure, une centaine de délégués du GSSA ont décidé de se mobiliser contre ce que l'organisation définit comme, je cite, « les attaques du camp bourgeois » qui visent à renforcer la militarisation du pays. Ils ont adopté plusieurs résolutions qui s'opposent à la militarisation, justement, aux exportations d'armes et à la mobilisation accrue des femmes. Ils ont également adopté un texte qui demande de faire passer les budgets d'armement devant le peuple. On a joué au football cet après-midi en Super League et Sion a battu Thun 2-0. Victoire également de Young Boys sur Bâle 3-0 et Lugano a perdu à domicile face à Saint-Gall sur le score de 2-1. En tennis, elle était la dernière Suissesse en lice au WTA 1000 de Rome. Et tout comme Belinda Bencic et Victoria Golubic hier, eh bien Rebecca Bazarova n'a pas passé le troisième tour aujourd'hui. La Baloise, 160e joueuse mondiale, a même vécu un véritable cauchemar face à la numéro 5 mondiale, à savoir Jessica Pegula. Elle a en effet été littéralement écrasée par l'américaine, et ceci en 2-7, à savoir 6-0. Et 6-0. La météo, eh bien, le ciel sera encore très nuageux ce soir et cette nuit, avec parfois un retour des averses qui prendront localement un caractère orageux. Demain sera toujours très nuageux, toujours avec des averses fréquentes, et au niveau des températures, il ne fera pas plus de 15 degrés sur le plateau et 17 degrés en Valais.
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2: Aujourd'hui, on s'est déplacé en voisin. On est sur le campus de l'EPFL avec pas n'importe qui. On s'est dit quitte à aller à l'EPFL, autant prendre le haut du panier. Anna Fonte-Couberta-Imoral, bonjour.
3: Bonjour.
2: Merci de nous accueillir à double titre déjà ici dans les bureaux de la présidence de l'EPFL et puis nous accueillir aussi sur le site puisqu'on y est depuis quelques mois maintenant, enfin depuis début novembre pour Option Musique. Vous avez vu grandir ce bâtiment depuis vos bureaux, Anna?
3: Oui, on a vu grandir depuis notre bureau, lorsqu'on se déplace, et ça fait plaisir de voir ce bâtiment déjà être prêt, surtout il y a de la vie qui commence à y être, et ça fait plaisir de voir ça. On se réjouit de la collaboration.
2: Bon, je ne sais pas si tous ont été étudiants à l'EPFL, je ne crois pas, ce n'est pas mon cas d'ailleurs, mais ça ne nous empêche pas de parler de 9 chansons que vous nous avez envoyées qui vont nous faire voyager dans les époques et dans les pays aussi et dans vos racines. Vous êtes physicienne, professeure et donc présidente de l'EPFL. Il y a un peu plus d'un demi-siècle, vous voyez le jour en Catalogne, dans un village de moins de 20 000 habitants près de Barcelone. On est en 1975. Vous y passez votre enfance, vous définissez d'ailleurs comme catalane, espagnole et suisse, mais catalane toujours en premier, forte identité pour cette communauté autonome de Barcelone. Vous dites que vous venez d'un milieu assez humble, sans profil académique, et d'ailleurs votre maman vous disait que vous dormirez sous un pont si vous étudiez la physique. Et pourtant vous l'avez fait. Après un baccalauréat universitaire à l'Université de Barcelone, vous soutenez un PhD, un doctorat à Polytechnique Paris, ce qu'on appelle l'IX. Ensuite vous continuez au California Institute of Technology, au CNRS, et puis à la Technical University of Munich. Et tout cela dans le domaine des semi-conducteurs, les nanophiles. Alors nous, on a pris des gros fils, hein, audio. Les nanophiles sont beaucoup plus petits. Il vaut mieux pour bien qu'on puisse vous entendre. Les nanophiles, c'est des structures microscopiques qui servent aux ordinateurs quantiques et aux énergies renouvelables, entre autres. C'est l'avenir, l'ordinateur quantique, on le sait. À 33 ans, en 2008, vous arrivez à Écublanc, à l'EPFL. Vous gravissez tous les échelons comme professeur assistant, puis associé, puis ordinaire. On ne compte plus le nombre de distinctions que vous avez obtenues. On ne va pas toutes les lister, mais vous en avez beaucoup mérité. Et le 1er janvier 2025, vous êtes nommée présidente à l'École Polytechnique Fédérale de Lausanne. De votre vie personnelle, on ne sait pas grand-chose. On sait que vous avez un mari, une fille, et puis c'est tout. Et puis c'est bien, on va peut-être en découvrir un petit peu plus. On est là pour parler musique aussi, avec le mix de présentation qui va être des interviews de vous, où vous parlez notamment comment vous avez été choisi pour diriger le PFL. C'était quand vous étiez l'invité de la matinale en mars 2024, parce qu'on a su que vous étiez nommée avant la prise de fonction pour avoir le temps de vous y présenter.

C'est pas parce que je suis une femme, je pense que j'étais sélectionnée par les qualités. On m'a dit que c'était unanime dans le comité, donc j'étais sélectionnée, donc sûrement j'avais un bon programme. C'est l'évolution normale des efforts de diversité de l'EPFL et de la Suisse en général, et on voit qu'on arrive à, je pense que c'est la moitié des recteurs qui sont des femmes. C'est chouette.

En 2006, les femmes professeurs, qui étaient très peu, ont créé une fondation pour soutenir les femmes étudiantes, pour leur donner des ailes. Cette fondation existe encore, elle a encore des raisons d'être et il y a plein d'activités que cette fondation fait pour les femmes à l'EPFL pour que lorsqu'elles sont là, on les garde et elles réussissent leur vie après.

0: Mathilde Elise, extrait de Break Room Session 3, on va dire, hein, pas 3, c'est en avril 2026, c'est tout récent. Il y a des endroits pour faire des enregistrements de musique à l'EPFL. Anna, Madame la Présidente, comment je dois vous appeler d'ailleurs?
1: Anna,
0: bon. Oui.
1: Nous avons plusieurs salles où les étudiants ou les collaborateurs peuvent même jouer de la musique. Se trouve, il y a des personnes qui ont deux carrières ou deux passions, et nous avons des salles insonorisées où ils peuvent faire la musique, et c'est très bien.
0: C'est important de ne pas être qu'un cerveau, d'avoir aussi de l'émotion, que ce soit par la musique, le théâtre ou le cinéma, la photographie aussi.
1: Disons que même si on a la passion pour la technologie et la science, on peut pas, dans la vie, on peut être unidimensionnel, mais souvent, pour être complet, on a plusieurs intérêts, et selon les passions, on peut les faire tous avec grande passion, que ce soit le sport, que ce soit la musique, la danse. Il y a plein de choses à faire.
0: C'est un campus très sportif. On est là pour parler musique dans Une vie en vinyle. On va directement attaquer votre enfance à côté de Barcelone, où votre papa écoutait à la maison Wagner et les Beatles. Mais vous, c'était plus Madonna avec Holiday, avec Take On Me, ou encore Michael Jackson, Thriller, que vous avez décidé de garder. Grande chanson, grande émotion sur ce titre. Quel souvenir vous avez?
1: J'ai les émotions de... Bon, j'allais donc en Espagne, il y a l'école le matin et l'après-midi. Il y a deux heures de pause à midi. Et moi, j'allais à l'école au village de ma grand-mère. Et donc, à midi, il y avait deux heures. Et souvent, quand j'avais entre 5 et 8 ans, j'allais chez ma cousine, son père était un passionné de musique. Il avait des collections de disques. Je me souviens de toute cette collection impressionnante de disques. Et ils avaient un appareil vidéo. Et on regardait chaque midi des concerts. C'était toujours les mêmes. C'était soit le concert de Madonna, Holiday, ou après, on a commencé à écouter Michael Jackson quand Thriller est sorti. Et on faisait des chorégraphies, on fait autour des chansons qu'on faisait à l'école, on montrait comment on dansait. C'était très rigolo et ça nous entretenait le midi, parce que deux heures pour manger, c'est long.
0: Et en Espagne, vous mangez à quelle heure? À midi pile, ou c'était plutôt 14 heures?
1: Donc la pause était entre 13 et 15 heures. Donc on faisait une pause à 13 heures, à 15 heures, on retournait à l'école jusqu'à 17 heures.
0: D'ailleurs, pardon, j'ai dit en Espagne, en Catalogne, Anna.
1: Oui. Je pense que c'est assez homogène, ces horaires de cours.
0: On écoute Michael Jackson, Thriller. C'est une chanson qui dure assez longtemps, 5 minutes 57. On la réduit toujours dans cette émission. On n'aura peut-être pas le rire final, ou peut-être qu'on garde le rire. Vous voulez qu'on garde le rire final?
1: Le rire final, quand même.
0: Ouais, donc on prend plutôt la fin de la chanson.
1: Oui.
0: Ok, c'est parti.

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1: Thriller de Michael Jackson, sorti en 1982 sur son sixième album, un énorme tube que regardait Anna Fontcuberta Imoral, donc en vidéo. Vous êtes une bonne danseuse, Anna, ou pas là? Est-ce que la présidente de l'EPFL sait danser et qu'est-ce qu'elle danse?
2: Je ne sais pas si je sais danser, mais j'adore danser, j'adore bouger. Et donc oui, il y a... Par exemple, à la fête de Noël du personnel de l'EPFL, on a tous dansé. J'ai dansé avec le personnel. J'adore danser.
1: Et les gens vous invitent quand même? Le personnel vous invite parce que maintenant, vous êtes quelqu'un d'important?
2: Ça a l'air.
1: Comment on fait pour rester proche de tout ce campus qui est à quoi? Il y a 20 000 personnes à peu près, c'est ça? 14 000 étudiants, 6 000 employés?
2: Je pense qu'il faut, regarder tout le monde avec la même hauteur des yeux, de vraiment prendre tout le monde au sérieux et à sa juste valeur, d'essayer d'être sympathique et approchable, d'accepter les critiques et les commentaires quand peut-être ils vont pas dans notre sens et les prendre bien, écouter et s'intéresser aux gens, être curieuse de ce qui se passe. Et j'adore ce campus, ce campus est plein de trésors, des personnes extraordinaires. Et j'adore discuter avec eux et comprendre ce qu'ils font, que ça aille du personnel technique aux scientifiques.
1: Il y a des gens qui font des choses ici sur le campus que vous ne comprenez pas?
2: Bah oui. Et donc c'est une boîte à trésors. À chaque fois, on peut comprendre des choses nouvelles, des intérêts nouveaux. C'est magnifique.
1: Faut être aussi un petit peu rock'n'roll, peut-être, comme vous étiez dans votre début d'adolescence où vous écoutiez Bon Jovi et surtout Europe, un groupe suédois, The Final Countdown. Expliquez-nous.
2: Ça, c'était la révolution. J'avais 13 ans et on adorait ces jeunes Suédois avec les longs cheveux. C'était une esthétique nouvelle et nous, les filles, avec ma cousine et les amis, on était là.
1: C'était le brushing admiratif. Qui vous intéressait.
2: Le brushing, on le copiait d'ailleurs et on le dansait aussi. Bien sûr, avec les mouvements des cheveux qui allaient avec. Et oui, on a vécu ça avec beaucoup d'émotion et passion et on adorait.
1: Avec l'envie d'aller les voir sur scène aussi ou pas? Ou c'est un peu plus tard les concerts avec des groupes locaux?
2: Les concerts, c'est venu plus tard. Et d'ailleurs, oui, je suis allée voir aussi Madonna et Michael Jackson quand ils sont venus à Barcelone, quand j'avais déjà plus de 18 ans. Mais à 13 ans, j'allais pas dans des concerts.
1: Vous allez faire des envieux. Peut-être qu'il y a des auditeurs qui nous écoutent qui, eux, ont vu Europe, peut-être contrairement à vous. Voici un petit bout de ce Final Countdown qui dure aussi un peu plus de 5 minutes.

0: Europe, the final condom des langues européennes. Elle en parle pas mal. Anna Fontcuberta y Moral, on est là ici pour cette émission dans le bureau CE3320. C'est vraiment des bureaux de scientifiques. Il y a pas de nom de salle. C'est vraiment que des numéros pour s'y retrouver. C'est des fois un peu dur, non?
1: Oui, c'est un code. Il y a les lettres au début pour savoir quel bâtiment, après le premier chiffre pour savoir quel étage, et après le nombre de salles.
0: De salles, ouais. Et puis pour rentrer ici, il faut avoir la carte. Hein. Moi, il y a un de vos assistants qui est arrivé en même temps que moi, heureusement.
1: Mais parce que... je peux me permettre, à Zurich, c'est encore pire parce que les étages ont des lettres. Il y a ABCD et on sait jamais, le A c'est parfois zéro, mais pas, c'est encore pire.
0: En parlant d'Europe et de langue d'ailleurs, sur le site sur LinkedIn, pour les langues que vous parlez, et dans cet ordre-là, c'est catalan, anglais, français, allemand et espagnol. Le catalan est très important pour vous.
1: C'est ma langue maternelle. C'est la langue que j'ai appris mes premières années de vie. C'est la langue que je parle avec ma maman.
0: Et le catalan et l'espagnol, c'est vraiment différent? Vous avez été obligé d'apprendre l'espagnol ou il y a des similitudes pour quelqu'un qui ne connaît pas les langues de la péninsule ibérique?
1: Oui. Donc, des gens qui étudient la proximité des langues, le catalan et le français sont beaucoup plus proches. Parce que l'espagnol a eu l'influence arabe avec les 800 ans d'invasion arabe, donc de la période où il y avait les Arabes à la péninsule ibérique. Et donc, vous avez les « re », les « the » qui viennent de cette période-là. Donc, il y a beaucoup de mots et des tournures qui viennent de cette période-là. C'est pour ça que c'est plus différent. Donc, c'est deux langues différentes, oui.
0: Donc, le français, vous l'avez appris juste comme ça, quoi?
1: Le français, c'était, il fallait juste que je m'habitue à la prononciation pour aussi découper les mots. Mais une fois, j'ai réussi à faire ça en faisant l'oreille, c'était très facile. Parce que la grammaire, c'est la même.
0: On va partir aux États-Unis quand même maintenant avec Nirvana. L'album Nevermind sort en 1991. C'est, on va dire, presque un séisme mondial en tous les cas pour les gens qui suivaient un petit peu l'underground et ce mouvement grunge. Là, vous êtes au gymnase avec aussi la même année, ce qui vous a marqué. C'est le décès de Freddie Mercury. Donc pop et grunge en même temps.
1: J'adore la musique en général, donc j'adore écouter plusieurs styles. C'est pas la même année en fait. Parce que je me souviens, c'est encore un lien avec les langues. J'ai commencé à apprendre un petit peu l'allemand. Et tout de suite, le prof d'allemand nous a amenés en Allemagne. Donc, j'avais 15 ans. Et les étudiants là-bas, ils nous ont amenés à un disco au mercredi. Donc, il n'y avait personne, on n'était que nous. Et ils ont mis Nirvana. Et je me souviens de ce moment, comme si c'était hier. J'ai dit, waouh! La première fois que j'ai écouté, je me suis dit, mais ça, c'est quelque chose d'incroyable.
0: Qu'est-ce qui était différent pour vous?
1: C'était musique qui a complètement résonné avec moi, comment on pouvait danser, c'était des sensations physiques très fortes. Peut-être aussi parce que j'étais là, dans un autre pays, on voyait des jeunes, c'était aussi là, le moment de découvrir cette musique, mais ça m'a complètement, oui. J'ai vécu ça avec beaucoup d'intensité et je me souviens encore aujourd'hui.
0: Alors, pour qu'on se fasse un peu une idée, en écoutant Come As You Are de Nirvana, vous étiez habillé comment? Vous vous souvenez à l'époque de la mode?
1: Oui, sûrement des jeans, t-shirts, oui, sûrement, oui.
0: Oui, alors que là, vous n'êtes pas en jean t-shirt. Hein.
1: Non.

0: Un début d'émission assez anglo-saxon quand même, avec la présidente de l'EPFL. On dit bien présidente, on dit pas directrice. Et vous avez été élue d'ailleurs, Anna, pour 4 ans, c'est ça ou je me trompe?
1: Les mandats sont de 4 ans.
0: Ouais, les mandats sont de 4 ans. C'est des mandats, comment dire, qui sont... En même temps, c'est de la gestion. Est-ce qu'il y a aussi un peu de politique dans cette histoire-là ou pas?
1: Il y a du contact avec de politique. Bien sûr, parce qu'on est financé avec les impôts, des personnes qui payent les impôts.
0: Oh bah comme et nous, dites donc.
1: Comme vous.
0: Comme et l'RTS.
1: Donc, on est au service de la société comme vous. Et cette partie-là, je la fais avec très, très grand plaisir aussi.
0: Quel est le rôle vraiment de la présidente et de la présidence de l'EPFL? Sur quoi vous pouvez jouer? Quels sont vos leviers? Quelles sont les décisions que vous pouvez prendre et peut-être celles que vous ne pouvez pas prendre?
1: Toutes les décisions, donc par exemple les nouveaux engagements de professeurs, et c'est ça qui dirige l'université vers une direction ou l'autre, c'est les décisions de la présidente. Donc l'engagement des jeunes professeurs qui vont venir, qui vont rester ici 20 à 30 ans, ça c'est des décisions hyper importantes. Des décisions, c'est pas des décisions, mais j'initie ou j'encourage certains changements. Je commence des discussions avec les personnes, par exemple, sur le futur de l'éducation, dans le temps de l'intelligence artificielle, par exemple. Et il y a le professeur Nicolas Grandjean qui prend ce défi et qui regarde comment ça, l'éducation va se faire dans cette société qui évolue rapidement et aussi ces technologies qui évoluent rapidement. Ça, c'est lui qui porte ce projet et je le suis très proche parce que c'est ça qui va aussi faire le futur de l'EPFL. Mais on se pose toujours la question dans 10-20 ans, est-ce que je serai fière? Est-ce que ça va amener cette institution là où on va être tous fiers de cette institution en Suisse? C'est un peu comme ça.
0: Quand vous étiez au gymnase, il y avait peut-être un petit peu plus d'insouciance quand même, surtout lorsque vous faisiez les premiers concerts, voilà, d'été, avec des groupes barcelonais. Il y en a un qui s'appelle Les Pets, c'est
1: ouais,
0: ça, dont
1: ouais.
0: Vous avez parlé. Et puis, vous nous avez parlé aussi de Sopra de Cabra, qui est un groupe catalan. Et puis, un chanteur catalan, Sao, que vous avez gardé pour cette période-là, Anna. Dites-nous comment ça se passait, ces concerts. Et puis, est-ce que vous l'avez vu, ce Sao? Et puis quoi?
1: Oui. C'était une époque où en fait tous ces groupes sont sortis. Il y en avait très peu avant. C'est ce qu'on appelle l'époque du rock catalan. Et dans les fêtes de village de l'été, à chaque fois il y avait un ou deux concerts de ces groupes. Et donc on faisait le tour des différents villages pour les écouter. Donc il y en a que j'ai écouté plusieurs fois parce qu'ils sont allés dans les villages de Tours. Et c'était un moment de vivre cette musique en public avec les amis. Il y avait toujours, j'adorais faire ces choses, mais il y avait toujours derrière un esprit de vouloir vivre les choses à 100%. Et donc l'insouciance, je ne sais pas si c'est cohérent avec l'insouciance de vouloir faire les choses à 100% et
0: bon, ça peut aller ensemble, si, ouais.
1: Oui, peut-être.
0: Ouais, sans se poser de questions, en tous les cas, en traçant sa voie avec un objectif fixe qui est de vivre à 100%, c'est pas mal quand même.
1: Ouais.
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0: Le chanteur catalan Sao avec Boeing Pertu, c'est comme ça qu'on
1: Boig
0: dit.
1: Pertu.
0: Boig Pertu. Ah oui, bah j'ai pas l'accent catalan, puis c'est catalan aussi, hein, voilà. Et c'était important la musique catalane, Anna Fontcuberta y Moral, dans cette époque-là, mais un peu de toutes les époques. Il y a toujours, c'est une communauté autonome, la Catalogne. Le côté autonome, il est très important aussi de défendre la culture, de défendre le pays, de défendre ça peut-être par rapport à Madrid aussi.
1: C'est une identité culturelle locale, comme ici, si on regarde le canton Vaud, le Valais, chacun a sa bonne identité, c'est important. Après, il faut voir ce qui nous tient ensemble aussi.
0: Quand vous disiez que vous alliez au concert de village en village, j'ai un peu calculé, vous n'étiez pas majeur à l'époque, vous n'aviez pas le permis, vous y alliez comment ?
1: Donc c'est à partir des 17 ans, oui, bon voilà, il y avait mon père, principalement mon père qui nous amenait tous.
0: Celui qui écoutait donc Wagner et les Beatles,
1: oui.
0: Qui vous emmenait à des concerts de rock.
1: Oui.
0: Et il faisait quoi en vous attendant?
1: Bon, lui retournait à la maison, on part de distance de à peu près 5 à 10 kilomètres, on ne parle pas de distance très longue. Oui, on m'amenait on avait aussi une discothèque à partir des 16 ans, que c'était discothèque à partir des 16 ans, et ça commençait à 17h l'après-midi, il nous amenait là aussi. Bon, il trouvait que c'était important d'avoir des temps de partage avec les amis.
0: Donc des parents plutôt pas sévères?
1: Mon père était très sévère, mais il y avait des endroits de liberté aussi.
0: Comment a pris votre père si un jour il vous a entendu écouter les Sex Pistols avec God Save the Queen, toujours au moment du gymnase, où vous découvrez des musiques très différentes, bon, les années 70 avec Grease, mais aussi les Sex Pistols que vous avez conservés, Anna?
1: J'écoutais quand ils n'étaient pas à la maison. C'était une façon de découvrir d'autres musiques très différentes et... Voilà, je me laissais inspirer par des musiques ici par là, j'adore.
0: Mais on vous imagine pas en train d'écouter du punk?
1: Mais c'est comme expérimentatrice en sciences des matériaux physiques, c'est des expériments.
0: Ah, c'est ça, vous ouvrez des portes, puis vous regardez ce qui vous plaît, et
1: ouais.
0: Puis vous regardez pas forcément.
1: C'est juste des expériments.
0: Il faut y aller. Il faut le faire.
1: Oui, bah bien sûr que ça doit rester safe, mais bon, la musique c'est toujours safe.
0: Bon, c'est toujours safe. On va voir si passer les Sex Pistols sur Option Musique dans cette émission Une Vie en Vinyle, voir si c'est safe.

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1: Anna Font de Coubertaille Morale, qui est la présidente de l'EPFL et qui, dans ses jeunes années, écoutait donc, entre autres, les Sex Pistols du punk. Peut-être avec une épingle à nourrice dans l'oreille, je ne sais pas. Non, non, vous n'étiez pas comme ça quand même. Quelle est la plus grosse folie de look que vous ayez faite?
2: Oui, ça c'est compliqué parce qu'on n'avait pas les moyens. Donc oui, peut-être un jour j'ai mis une épingle à l'oreille parce que c'était bon marché, mais sinon voilà, il y avait pas des grosses folies.
1: Plus tard, vous vous retrouvez aussi à faire du bénévolat en 2015, notamment en étant vice-présidente de l'association des garderies de Dorigny.
2: Oui, j'ai toujours été très engagée à tout âge. Et ça, c'est indépendant de la musique ou ce qu'on fait, mais pour moi, l'engagement avec les autres, donner aux autres. Ça a toujours été une partie importante de ce que je fais.
1: Mais on a le temps quand on est professeur, quand on est présidente maintenant, et quand on est chercheuse aussi à un haut niveau international, on a le temps de donner du temps encore?
2: Oui, ça dépend des priorités. Il faut savoir, à l'époque aussi, mon mari n'était pas en Suisse, j'élevais seule ma fille. J'étais tellement reconnaissante d'avoir une place en garderie. C'était tellement important pour moi, ça, et c'était tellement important comment il s'occupait de ma fille pendant que je travaillais. Il faisait ça tellement bien que pour moi, c'était normal de rendre ce service avec mon temps.
1: On va continuer à parler musique. Là, vous êtes à l'Uni. Donc, l'Uni, c'était où? C'était à Barcelone, c'est ça? Ouais. Et à l'Uni, vous découvrez, on est au début des années 90, Manu Chao. Vous écoutez aussi de l'opéra et de la musique classique et même baroque avec Jordi Savall. J'imagine que c'était Les Arts Florissants, quelque chose comme ces albums-là. Et puis aussi, toujours quand même des groupes. Alors un duo madrilène, Ella Baila Sola. Et puis un groupe de Barcelone, El Último de la Fila. Et je pense que là, vous allez faire des découvertes pour nos auditeurs. Parlez-nous de ce groupe.
2: C'est un groupe barcelonais qui chante en espagnol et qui a aussi un petit ton de flamenco derrière. Donc il y a des petites influences flamenco, un peu de tout, parce que c'est quand même les communautés différentes qu'il y a à Barcelone, des personnes qui sont venues du sud aux années 60. Donc ça prend toutes ces influences et ça a beaucoup d'âme.
1: Quelle chanson vous souhaitez écouter de ce groupe barcelonais?
2: Sala. Parce que ça ramène des souvenirs. Et elle est aussi spéciale parce qu'elle a des tons arabesques que j'aime beaucoup. Et ça ramène des souvenirs aussi de cette époque-là.

0: Je me lance. C'était Sarah du groupe El Último de la Fila et c'est sur l'album Como la Cabeza al Sombrero. Ça va? Ça
1: oui.
0: Vous, Anna, c'est bon la prononciation? Vous
1: très
0: validez
1: bien.
0: Ou pas? Bon, je serai pas prof de langue, hein, en tous les cas, mais en même temps, c'est à l'uni les langues plutôt, non?
1: Oui. C'est comme la tête au chapeau. C'est ça ce que ça veut dire.
0: Bah oui. Vous avez une tête à chapeau, vous ou pas? Parce que sur toutes les photos, on vous voit rarement avec des chapeaux.
1: Je n'ai pas une tête à chapeau.
0: C'est vrai?
1: Je vous garantis. J'ai dû aller à un mariage, il fallait porter du chapeau. Et j'ai essayé au moins 20 chapeaux.
0: Et il n'y en a pas un qui allait?
1: Je n'ai trouvé un qui allait.
0: C'était un comment?
1: Je ne sais pas, c'est la forme, ça allait. C'était, tous les autres, ça faisait rire. Non. C'était trop comique.
0: Alors, si vous avez une photo de Anna von Kuberta Immoral avec un chapeau, gardez-la précieusement. C'est un collector. La chanson qui vient, alors, elle n'est pas vraiment collector. Là, c'est votre doctorat. Vous êtes en France, vous êtes à Polytechnique, vous êtes à côté de Paris, vous écoutez Phoenix et vous écoutez aussi la même chose que vos étudiants maintenant, à savoir Louise Attaque et Je t'emmène au vent. C'est sorti en 1997 sur le premier album. C'est une chanson qui revient maintenant, qui écoute vos 14 000 étudiants aussi, j'imagine, pour certains.
1: Mais c'est 97, c'est quand je suis partie en France, donc c'est au moment que c'est sorti. Et c'est aussi une chanson qui amène le sens de liberté. Et ça m'a touché beaucoup aussi. Et encore, quand je l'écoute, ça me ramène ces souvenirs.
0: C'est vous qui aviez choisi de partir à Polytechnique Paris?
1: Je voulais absolument voir le monde. Donc je me suis renseignée où je pouvais aller faire la science des matériaux, parce que j'étais passionnée de science des matériaux. Une science qui n'existait pas à Barcelone. Il y avait deux options, parce que dans le temps, il y avait Internet existait déjà, mais il n'y avait pas beaucoup d'informations. Et donc, j'étais à la pêche des informations avec les profs à l'université, et ils m'ont recommandé ça. Et donc, je suis partie, le cursus m'intéressait, et voilà, c'est pour ça que je suis allée. On m'avait dit que c'était une institution qui était très réputée, très bonne. Je savais pas à quel point c'était tellement vrai.
0: Et c'était militaire aussi, c'est une école militaire?
1: Oui, c'était assez surprenant quand je suis arrivée sur le campus et j'ai vu les élèves, donc ceux qui font le bachelor.
0: Avec les bicornes.
1: Les bicornes et l'épée, c'était surprenant, oui.
0: Vous l'avez porté le bicorne?
1: Non, parce que je suis arrivée pour la thèse, donc à la thèse, on n'a pas droit à l'uniforme.
0: Et vous connaissiez le PFL à cette époque-là ou pas? Vous en aviez entendu parler déjà?
1: J'en avais entendu parler, j'avais parlé donc avec des personnes, parce que comme je voulais faire les matériaux, et on m'avait parlé que à Lausanne, il y avait une école polytechnique dont ils excellaient en matériaux.
0: Et vous aviez postulé ou pas? Non, pas...
1: Non, finalement, j'ai pas postulé parce que ça me semblait culturellement plus loin. Je sais pas. Je suis allée à Paris parce que j'avais eu les contacts. Aujourd'hui, avec tous les moyens d'internet et tout ça, probablement, je serais venue ici.
0: Vous êtes en tous les cas parti au vent, un peu comme dans cette chanson de Louise Attaque, mais qui est plus une chanson d'amour qu'une chanson de cursus scolaire.
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0: Le premier succès de Louise Attaque a plus de 25 ans. Ils ont d'ailleurs fait une tournée pour le 25e anniversaire. Je t'emmène au vent. Chanson choisie par Anna von Kutberta Immorals. Vous avez vu ce groupe sur scène ou pas, Louise Attaque? Vous avez eu l'occasion de le voir à un moment ou à un autre?
1: Je l'ai vu une fois au début quand ils étaient encore pas très très connus.
0: C'est l'une des seules, c'est la seule chanson d'ailleurs que vous avez choisie en français dans cette liste. Et c'est pour la première fois que vous partez hors des frontières et que vous quittez votre commune de Caldes des Montbouis, c'est ça?
1: Oui.
0: Comme ça qu'on dit. Ouais.
1: Oui.
0: Je suis allé voir sur Wikipédia, vous n'êtes pas encore dans les personnalités liées à la commune.
1: C'est pas grave.
0: Bah si, mais vous êtes quand même une personnalité, vous le savez maintenant, en tant que présidente de l'EPFL. Vous avez un rôle, vous êtes un personnage, Anna.
1: Oui.
0: Ça vous gêne qu'on dise ça ou pas?
1: Non, oui, je veux bien que c'est un personnage, mais ça me dérange pas s'ils me considèrent pas comme un personnage.
0: Bon, il faut que des étudiants aient changé ça sur Wikipédia, quand même. S'ils nous écoutent, j'espère qu'ils nous écoutent. Bon, après la France, vous partez un peu partout, et notamment en Californie, pour faire, non pas un, mais deux post-doctorats, c'est bien ça?
1: J'y suis allée une première fois pour un post-doctorat et après j'y suis retournée pour démarrer une start-up avec mon chef de post-doctorat.
0: C'est un peu obligatoire le passage par la start-up quand même, hein.
1: C'est à nouveau une aventure que j'ai voulu faire. Quand je suis arrivée comme post-doc en Californie, j'ai vu que on parlait beaucoup de start-up, de cette aventure. Tous les labos faisaient des start-up. J'ai même suivi des cours pour comment il fallait faire pour faire un start-up, etc. Et lorsqu'on a découvert un truc qui pouvait devenir un produit, pour moi, c'était clair. Il fallait y aller.
0: C'était quoi, ce produit?
1: C'était un produit qui nous permettait donc de faire des cellules solaires à très haut rendement de façon beaucoup mieux marché. Donc, les cellules qu'il y a au satellite, celles qui sont les plus haut rendement, avec ça, on pourrait les rendre beaucoup plus bon marché parce qu'on utilisait beaucoup moins de matériaux. Donc, on était déjà dans la durabilité.
0: La Californie, c'est le soleil aussi, non?
1: Oui.
0: Ça vous a rappelé un peu, par rapport à Paris, qui des fois est un peu tristoun. Ça vous a rappelé la Catalogne, Barcelone?
1: Oui, c'est très méditerranéen. Et la dernière année de ma thèse, je me souviens que c'était une année assez grise. Il y a eu, pendant 7 mois, entre l'automne et le printemps, il y a eu 4 jours où il n'a pas plu. Il faut s'imaginer, quelqu'un de Barcelone, vivre ça, c'était dur. Surtout en pleine écriture de thèse, etc. Donc, je suis partie en Californie, c'était le paradis.
0: Et on peut travailler quand il y a du soleil, quand même? Parce que c'est plus facile de travailler quand il pleut. Il y a moins de tentation d'aller dehors.
1: Mais il faut aller dehors. Il ne faut pas travailler tout le temps.
0: C'est pour ça qu'au bord du campus, il y a plein de terrains de sport aussi le long du lac, c'est ça, hein?
1: Exact.
0: Vous les utilisez ou pas?
1: Pas moi-même maintenant, mais je fais la course à pied, je fais du yoga. Il faut sortir, il faut faire des choses, il faut s'aérer, il faut voir les autres personnes.
0: En Californie, vous découvrez U2, Wither et puis les Black Eyed Peas aussi.
1: Donc le Black Eyed Peas, ce chanson qui est sortie en 2001, Where's the Love, qui a quand même quelques connotations politiques qui peut-être reviennent un peu, malheureusement.
0: C'est-à-dire?
1: Si j'interprète ça bien, cette chanson, c'est venu après les attentats du 11 septembre, quand on a commencé à criminaliser certains partis et les Black Eyed Peas posaient des questions.
0: Vous préférez, vous, les choses qui rassemblent plutôt qu'ils divisent?
1: Exact.
0: C'est bête de dire ça, mais...
1: Oui. Et c'est ce que la chanson dit, c'est dit, il est où l'amour? En fait, il faut qu'on reste ensemble, qu'on s'apprécie ensemble et qu'on essaye d'être unis au lieu de nous séparer.
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0: Les Black Eyed Peas sur leur troisième album Elefunk, Where is the Love? Où est l'amour? Une question qu'on peut se poser depuis le début des années 2000 et puis encore maintenant peut-être, malheureusement, c'est ce que vous disiez à l'instant, Anna von Kuberta Immoral. Merci de nous avoir accueillis ici dans ce bâtiment C, bureau C3 320 de l'EPFL. Un grand merci aussi à Audrey Zano, attachée de production de cette émission. Voilà, on va avoir votre dernier choix musical avant les informations. Avant cela, j'ai quelques questions. Tout d'abord, on est voisins. Voilà, la RTS vient de se mettre sur le campus de l'EPFL. Qu'est-ce que la RTS peut apporter à l'EPFL? Et je ne demande pas ce que l'EPFL peut apporter à la RTS parce que c'est de la connaissance et du savoir. Mais qu'est-ce que vous attendez de la présence de la RTS ici?
1: On a beaucoup de points communs avec la RTS. Et un des points communs, c'est qu'on communique avec le public sur différentes choses. Et en termes de communication, je pense que vous êtes beaucoup plus bons que nous. Donc là, on a beaucoup à apprendre de comment on communique de façon que les personnes arrivent à comprendre ou aussi à écouter ce que les gens nous disent. Donc, adapter notre langage aux personnes de tous les jours.
0: Vos prochaines échéances, Anna, c'est quoi? Quels sont vos prochains objectifs pour l'année à venir et les, du coup, 3 ans et demi qui restent pour l'instant de votre première présidence?
1: Donc, on est en train de revoir l'éducation, donc les premières années de l'EPFL, pour vraiment s'assurer que ce que nos étudiants apprennent, ça leur donne des ailes pour le futur. Dans le temps de l'IA, où on peut tout apprendre, en principe, on a l'impression qu'on peut tout apprendre avec un chatbot. Mais en fait, les premières années de l'EPFL, surtout, ça permet de structurer le cerveau pour développer ce sens critique et cette capacité d'analyse. Donc, vraiment se centrer sur un plan d'études qui reflète ça, mais aussi qui reflète la façon d'apprendre de nos étudiants qui sont plus les mêmes d'il y a 20 ans ou 40 ans. Donc ça, c'est une échéance importante. Ce programme, on l'appelle Flourish, et c'est porté par Nicolas Grandjean. Faire les défis de la société pour tout ce qui est transition énergétique, nous avons un grand projet pour capturer le CO2 et faire des combustibles, par exemple. Donc, aider le campus à résoudre toutes ces questions sociétales de façon durable.
0: Le dernier morceau que vous avez choisi, c'est Franz Ferdinand avec Take Me Out, groupe que vous avez vu, notamment à côté de Nyon, dans un petit festival dont on n'a pas réussi à retrouver le nom. Et ce n'est pas le Paléo, hein, on fait pas, voilà. Mais ça, c'est votre retour en Europe, la rencontre avec votre mari, et puis, j'imagine aussi, la naissance de votre fille, qui est un moment important. Parlez-nous de cette chanson et un peu de votre vie de famille, s'il vous plaît. Oui. Très peu, mais un peu, s'il vous plaît.
1: Mon mari est un passionné, c'est un physicien aussi, mais passionné de musique. Lui, il a beaucoup de CD, il explore toutes les musiques encore plus que moi. Et il me fait découvrir plein de choses, tout comme notre fille nous fait découvrir des nouvelles musiques aussi. Et il adore le rock british. Et on écoute beaucoup de ça. Et Franz Ferdinand, c'est à nouveau une de ses musiques. On l'écoute une fois, et tout de suite, on connecte. Ça a le rythme, ça a l'énergie. Et en live, ce monsieur transmet une énergie incroyable. En live, c'est qu'une personne qui transmet beaucoup d'énergie.
0: Et pendant les concerts, vous êtes plutôt devant pour être vraiment dans la foule, plutôt vers la table de mixage pour avoir le meilleur son, ou plutôt au bar en train de boire des bières?
1: J'essaie d'être devant.
0: Répondez honnêtement.
1: Non, et Franz Ferdinand, en Suisse, il y a la place. Donc les gens se bousculent pas les uns contre les autres, donc j'étais devant.
0: Merci beaucoup, Anna von Kuberta Immoral, de nous avoir fait partager vos goûts musicaux, de nous en avoir appris un petit peu plus sur vous, même si on sent que vous le gardez. Mais c'est normal, voilà, quand on a comme ça des responsabilités, c'est normal de garder la vie privée. Merci beaucoup, et puis on vous salue en voisin, alors.
1: Merci.

0: 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Il est 21h.
1: Philippe Manzer.
2: Donald Trump a bien l'intention de faire pression sur son homologue chinois Xi Jinping lors de son déplacement en Chine. Ce sera la semaine prochaine. C'est en tout cas la volonté des États-Unis d'obtenir un accord qui met fin à la guerre en Iran, qui fait que le président américain a bien l'intention de se faire entendre à Pékin, selon un responsable américain. Crise du détroit d'Ormuz, justement. Eh bien, l'Iran avertit la France et la Grande-Bretagne par la voix de son vice-ministre des Affaires étrangères. En cas de déploiement des bâtiments militaires français et britanniques dans le détroit, eh bien, une réponse décisive et immédiate, ce sont ces termes, sera donnée par la force iranienne. Pour Téhéran, seule la République islamique d'Iran peut assurer la sécurité dans ce détroit, continue le vice-ministre, et elle n'autorisera aucun pays à s'ingérer dans cette prérogative. En voyage au Kenya, Emmanuel Macron a tout de suite réagi et s'est voulu rassurant. Je cite, « Un déploiement dans le détroit d'Ormuz n'a jamais été envisagé », a-t-il dit. Antivirus, le rapatriement des passagers membres d'équipage du MV Ondus continue. On apprend qu'un avion transportant 26 personnes, des ressortissants hollandais, vient d'atterrir ce soir aux Pays-Bas. Les festivités en marge du concours Eurovision de la chanson ont débuté aujourd'hui à Vienne. Des milliers de fans venus du monde entier sont déjà sur place et ils ne quitteront très probablement pas la capitale autrichienne avant la finale qui se déroulera le 16 mai. Cette 70e édition de ce qui est, il faut bien le dire, le télécrochet le plus suivi de la planète avec 170 millions de téléspectateurs accueille cette année les délégations de 35 pays. Selon les parieurs en ligne, c'est la Finlande qui est la grande favorite, mais la Grèce, le Danemark, la France et l'Australie sont également bien placés. Elle nous vient d'Hérémence, elle se nomme Canaille. Cette vache a été sacrée reine des reines aujourd'hui à Sion, au terme de la finale nationale des combats de vaches de la race d'Hérin. Canaille a terrassé lors d'un combat expéditif sa dernière rivale, Megan, dans l'arène de Pramardi. Plus de 12 000 spectateurs se sont pressés sur le site tout au long de cette finale nationale. À noter que cette année, le Haut-Valais est resté bredouille au niveau des résultats. La météo, eh bien, le ciel devrait être encore très nuageux ce soir et cette nuit avec parfois un retour des averses qui devraient localement avoir un caractère orageux. Demain sera toujours très nuageux avec des averses fréquentes qui prendront localement un caractère orageux et des cumuls de précipitations pourront être abondants tant sur le Jura que dans les Préalpes. Quelques éclaircies seront toutefois possibles durant l'après-midi. Côté température en plaine et au meilleur de l'après-midi, il ne fera pas plus de 15 degrés sur le plateau, 17 degrés en Valais.
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0: 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Il est 22h.
1: Philippe Manzer.
2: Hantavirus, selon le secrétaire d'État espagnol à la santé, plus de 94 passagers membres d'équipage de 19 nationalités ont été évacués aujourd'hui du bateau de croisière MV Hondius à Tenerife. À noter qu'un membre d'équipage de nationalité suisse a été placé en quarantaine. Les opérations d'évacuation des derniers passagers et membres d'équipage ne reprendront que demain après-midi et après la fin de ces évacuations, eh bien le MV Hondius reprendra la mer à destination des Pays-Bas. Les Indiens vont devoir se serrer la ceinture. Narendra Modi a exhorté justement les Indiens aujourd'hui à réduire leur consommation d'essence et de diesel, et ceci bien entendu en raison des perturbations d'approvisionnement dues à la guerre au Moyen-Orient et à la fermeture du détroit d'Ormuz. Pour le Premier ministre indien, il va falloir appliquer les mêmes attitudes que durant la crise du Covid, à savoir notamment pour les citadins prendre le métro ou plus généralement les transports en commun, et pour les aficionados de la voiture, eh bien essayer de covoiturer, a-t-il dit. Narges Mohammadi, hospitalisée à Téhéran, la lauréate iranienne du prix Nobel de la paix 2023, actuellement emprisonnée, a également obtenu un sursis à l'exécution de sa peine, moyennant une caution élevée. Cette femme de 54 ans milite pour les droits de la femme et pour l'abolition de la peine de mort en Iran. Elle a été victime d'une crise cardiaque il y a 2 semaines. On a joué au football cet après-midi en Super League. Sion a battu Thun 2-0. Victoire également de Young Boys sur Bâle sur le score de 3-0. Et Lugano a perdu à domicile face à Sangial sur le score de 2-1. Encore du football avec le Genevois Derek Kouteza qui a été sacré champion de Grèce aujourd'hui avec son club de l'AEK Athènes. Il avait rejoint le championnat grec l'été dernier en provenance de Servette. Cette saison, l'international suisse, avec 3 sélections, a joué 31 matchs, toutes compétitions confondues. Il a marqué 5 buts et a délivré 3 passes décisives. En tennis, elle était la dernière Suissesse en lice au WTA 1000 de Rome. Et tout comme Belinda Bencic et Victoria Golubic hier, Rebecca Mazarova n'a pas passé le 3e tour aujourd'hui. La Baloise, qui est 160e joueuse mondiale, a même vécu un véritable cauchemar face à la numéro 5 mondiale, à savoir Jessica Pegula. Elle a été littéralement écrasée, pour ne pas dire atomisée, par l'américaine. Tout cela en 2-7, 6-0 et 6-0. La météo, le ciel sera encore très nuageux ce soir et cette nuit avec parfois un retour des averses qui prendront localement un caractère orageux. Demain sera toujours très nuageux, toujours avec des averses fréquentes et des cumulus de précipitations qui pourront être abondants sur le Jura et les Préalpes. Côté température, il ne fera pas plus de 15 degrés sur le plateau, 17 degrés en Valais.
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0: 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Il est 23h.
1: Philippe Nanzer.
2: L'Iran annonce ce soir avoir répondu au plan américain destiné à mettre un terme à la guerre au Moyen-Orient. Selon la télévision d'État iranienne, la réponse de Téhéran, transmise via le médiateur pakistanais, est axée sur la fin de la guerre, sur tous les fronts, en particulier au Liban, et sur la garantie de la sécurité de la navigation maritime, sans plus de détails. À la lecture de cette réponse iranienne, Donald Trump estime que la position de Téhéran est totalement inacceptable.
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2: Attention, un véhicule roule actuellement à contresens sur l'autoroute A9, Pontarlier, en direction de Lausanne, entre Valorbe et Orbe. Quelle que soit votre direction, rabattez-vous impérativement sur la voie de droite et ne dépassez sous aucun prétexte. Je répète, un véhicule roule actuellement à contresens sur l'autoroute A9, Pontarlier, en direction de Lausanne, entre Valorbe et Orbe. Quelle que soit votre direction, rabattez-vous impérativement sur la voie de droite et ne dépassez passer sous aucun prétexte. Toujours à propos de la crise du détroit d'Ormuz, l'Iran a averti la France et la Grande-Bretagne aujourd'hui par la voix de son vice-ministre des Affaires étrangères. En cas de déploiement des bâtiments militaires français et britanniques dans le détroit, une réponse décisive et immédiate, ce sont ces termes, sera donnée par les forces iraniennes. La réaction d'Emmanuel Macron s'est voulue rassurante, je cite « Il n'a jamais été question d'un déploiement dans le détroit d'Ormuz », a répondu le président français. Benjamin Netanyahou, lui, estime que la guerre n'est pas finie car il faut encore retirer d'Iran les stocks d'uranium enrichi. Il l'a déclaré aujourd'hui à la chaîne américaine CBS et à la question de savoir comment il compte faire, eh bien, il a simplement déclaré « on y va et on le sort ». Il a même affirmé que Donald Trump lui a dit qu'il était d'accord d'y aller également. Israël, qui a relâché, expulsé les deux militants de la flottille pour Gaza aujourd'hui, selon le ministère israélien des Affaires étrangères. Cet Espagnol et ce Brésilien d'origine palestinienne avaient été arrêtés dans les eaux internationales par la force armée israélienne. La semaine dernière, c'était au large de la Grèce. Du football, avec les résultats de la journée en Super League, Sion a battu Thun 2-0, victoire également de Young Boys sur Bâle 3-0 et Lugano a perdu à domicile face à Saint-Gall 2-1. La météo, le ciel sera encore très nuageux cette nuit avec parfois un retour des averses. Demain sera toujours très nuageux, toujours avec des averses fréquentes qui prendront localement un caractère orageux et des cumuls de précipitations pourraient être abondants sur le Jura et des Préalpes. Quelques éclaircies quand même seront possibles durant l'après-midi et pour ce qui est des températures, il ne fera pas plus de 15 degrés sur le plateau et 17 en vallée.
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1: Philippe Nanzer.
2: Les ministres britanniques et français de la Défense co-présideront mardi une réunion en visioconférence avec leurs homologues des pays prêts à contribuer à une mission pour sécuriser le détroit d'Hormuz. Il s'agira de discuter des contributions militaires de chacun. L'annonce a été faite ce dimanche soir par Londres. Le rôle des participants ne sera pas de se contenter de parler, mais de faire de façon à être prêt à agir, a précisé le ministre britannique de la Défense. En attendant, ce dimanche soir, l'Iran a répondu au plan américain destiné à mettre un terme à la guerre au Moyen-Orient. Selon la télévision d'État iranienne, la réponse de Téhéran a été transmise via le médiateur pakistanais. Elle est axée sur la fin de la guerre, sur tous les fronts, en particulier au Liban, et sur la garantie de la sécurité de la navigation maritime. À la lecture de cette réponse iranienne, Donald Trump a estimé que la position de Téhéran est, je cite, totalement inacceptable. Antivirus, selon le secrétaire d'État espagnol à la santé, plus de 94 passagers, membres d'équipage de 19 nationalités, ont été évacués ce dimanche du bateau de croisière MV Ondius à Tenerife. À noter qu'un membre d'équipage de nationalité suisse a été placé en quarantaine. Les opérations d'évacuation des derniers passagers et membres d'équipage ne reprendront que ce lundi après-midi. Et une fois les évacuations terminées, le MV Ondius reprendra la mer à destination des Pays-Bas. On a joué au football ce dimanche en Super League. Sion a battu Thun 2-0. Victoire également de Young Boys sur Bâle sur le score de 3-0. Enfin, Lugano a perdu à domicile face à Saint-Gall 2-1. Toujours en football, Brel Embolo a inscrit ce dimanche son 9e but de la saison avec le club français de Rennes. L'attaquant balois a marqué le but de la victoire face au Paris FC 2-1 et permet ainsi à son équipe de rester dans la course à l'Europe. Tennis, elle était la dernière Suisse en lice au WTA 1000 de Rome. Tout comme Belinda Bencic et Victoria Golubic samedi, Rebecca Masarova n'a pas passé le troisième tour ce dimanche. La Baloise, 160e joueuse mondiale, a même vécu un cauchemar face à la numéro 5 mondiale, à savoir Jessica Pegula. Elle s'est fait rudement corriger par l'américaine, tout cela en 2-7, à savoir 6-0, et re-6-0. La météo, eh bien, ce lundi sera toujours très nuageux, encore avec des averses fréquentes qui prendront localement un caractère orageux. Des cumulus de précipitations pourraient même être abondants sur le Jura et les Préalpes. Mais attention, quelques éclaircies seront toutefois possibles durant l'après-midi. Côté température, il ne fera pas plus de 15 degrés sur le plateau, 17 degrés en Valais.
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0: 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Il est 1h.
1: Julien Traxel.
2: L'évacuation du bateau de croisière MV Ondu sous un foyer d'antivirus a été détectée, a pu commencer hier aux Canaries. 94 passagers et membres d'équipage de 19 nationalités différentes ont débarqué, selon la ministre espagnole de la Santé. Pour toutes ces personnes, l'étape suivante a consisté à rentrer dans leurs pays respectifs, dans des avions spécialement affrétés. Et parmi les gens évacués du paquebot MV Ondus, un membre d'équipage suisse. L'Office fédéral de la santé publique a indiqué hier que le ressortissant helvétique a été placé en quarantaine. Une quarantaine qui durera 6 semaines, comme l'a révélé le média 20 minutes. Les autorités sont en contact régulier avec cette personne acheminée par avion aux Pays-Bas, ainsi que ses proches en Suisse. C'est bien entre Genève et Lausanne que circule le train le plus rempli de Suisse. Selon une analyse de la fréquentation de l'ensemble des lignes ferroviaires dans le pays, effectuée par la RTS, le train de 18h05 entre Genève et Lausanne affiche un taux de remplissage de 98% en deuxième classe et de 91% en première classe. Les données passées en revue indiquent aussi que la deuxième classe est systématiquement plus utilisée que la première. La section jeune de l'association Transport et Environnement verrait ainsi bien la première classe disparaître. Plus de 35 000 visiteurs ont afflué au festival Bédéfil à Lausanne. À l'occasion de sa 20e édition, l'événement dédié à la bande dessinée a affiché une affluence stable durant 2 semaines par rapport à l'an dernier. Plusieurs expositions ont permis de célébrer ce jubilé, notamment une mise aux couleurs du Québec lors du premier week-end de la manifestation. Une figure incontournable de la politique en Thaïlande doit sortir de prison ce lundi. Il s'agit de l'ancien premier ministre Thaksin Shinawatra. Le milliardaire de 76 ans purge depuis le mois de septembre une peine d'un an de prison pour corruption. Il devra porter un bracelet électronique pendant sa période de probation de 4 mois. La famille Shinawatra a dominé la vie politique thaïlandaise durant une 20aine d'années. Thaksin Shinawatra a occupé le rôle de premier ministre de 2001 à 2006 avant d'être renversé par un coup d'état militaire. L'équipe de Suisse de hockey sur glace a réussi son dernier test avant son championnat du monde. Pour conclure leur participation à l'Euro Hockey Tour à Ängelholm en Suède, les joueurs helvétiques ont balayé hier la République tchèque 6-1. La Suisse fera son entrée dans le mondial vendredi à 20h20 à Zurich. Elle défiera les États-Unis, champion olympique et champion du monde en titre. Et puis en MotoGP, Jorge Martin a enfin renoué avec la victoire. Privé de succès en championnat du monde depuis septembre 2024, l'Espagnol a remporté hier le Grand Prix de France. Déjà vainqueur du sprint sur le circuit du Mans samedi, le pilote ibérique a cette fois triomphé devant son coéquipier italien Marco Bezzecchi. Un temps très nuageux est attendu ce lundi avec des averses fréquentes. Il devrait même y avoir de forts orages localement. Quelques éclaircies sont toutefois attendues l'après-midi. Pour ce qui est des températures, elles oscilleront entre 15 et 17 degrés en pleine au meilleur de la journée. Vous écoutez RTS Info, prochain point sur l'actualité à 2h.
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0: 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Il est 2h. Julien Traxel.
1: La réponse de l'Iran aux propositions américaines pour mettre fin à la guerre a suscité la colère de Donald Trump. Sur son réseau Truth Social, le président des États-Unis a qualifié la réponse iranienne d'inacceptable. Téhéran a annoncé hier avoir répondu au plan américain. D'après le Wall Street Journal, qui cite des sources proches du dossier, la proposition iranienne prévoit notamment une réouverture progressive du détroit d'Ormuz. De leur côté, la France et la Grande-Bretagne co-présideront mardi une réunion sur le détroit d'Ormuz. Les ministres de la Défense des deux pays dirigeront une visioconférence avec leurs homologues des pays prêts à contribuer militairement à une mission pour sécuriser le passage maritime stratégique. L'Iran a prévenu qu'il y aurait une réponse décisive et immédiate de son armée en cas de déploiement français et britannique dans le détroit d'Ormuz. Elle s'appelle Canaille et elle est devenue reine des reines hier lors de la finale nationale à Sion des combats de vaches de la race des reins. La favorite a terrassé lors d'un dernier duel expéditif son ultime rivale Meghan, reine de troisième catégorie dont la reine de Prabardie. Plus de 12 000 spectateurs ont assisté à l'édition 2026 de l'événement. Dans le canton de Fribourg, le Parti socialiste cherche son champion pour succéder à Jean-François Steyer, tout conseil d'État. Deux figures du PS fribourgeois sont en lice pour la section locale de la ville de Fribourg en vue des élections cantonales prévues cet automne. Il s'agit de la préfète de la Sarine, Lise-Marie Graden, et du député Simon Zurich. À 6 mois du scrutin, le Parti socialiste doit trancher entre ces deux personnalités, un choix stratégique qui divise et qui met le parti sous pression. Narges Mohammadi, prix Nobel de la paix 2023, emprisonné depuis le mois de décembre en Iran, a pu être libéré sous caution. Alors que son état de santé s'est gravement détérioré, la militante des droits humains de 54 ans a été transférée hier dans un hôpital de Téhéran. Sa propre équipe médicale la soignera. Selon son époux, établi à Paris, la vie de Narges Mohammadi ne tient qu'à un fil. En football, le FC Sion se rapproche du podium de Super League. Les Valaisans ont battu hier le leader Thun 2-0 au stade de Tourbillon. Ils ont ainsi décroché un 5e succès consécutif en championnat, ce qui leur permet de revenir à 2 points de la 3e place du classement occupé par Lugano, défait 2-1 par Saint-Gall. De son côté, Young Boys a balayé Bâle 3-0. Et en cyclisme, Paul Magnet a récidivé hier sur le Tour d'Italie. Déjà vainqueur vendredi, le Français a enlevé la 3e étape à Sofia en Bulgarie devant l'Italien Jonathan Milan et le Néerlandais Dylan Groenewegen. L'Uruguayen Guillermo Thomas Silva a conservé son maillot rose de leader du classement général. Un temps très nuageux est annoncé ce lundi avec des averses fréquentes. Il devrait même y avoir de forts orages localement. Quelques éclaircies sont toutefois attendues l'après-midi. Pour ce qui est des températures, elles oscilleront entre 15 et 17 degrés en pleine au meilleur de la journée. Vous écoutez RTS Info, on se retrouve à 3h pour un nouveau point sur l'actualité.
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